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1: Comme c'est dimanche, aujourd'hui, tu peux dormir jusqu'à midi. 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

Bonjour à vous toutes et bonjour à vous tous et merci d'avoir choisi Radioactivité en ce jeudi 6 août, 218e jour de l'année 2026. Aujourd'hui, nous fêtons les Octaviens. Bonne fête si c'est votre prénom et peut-être à vous signifier que la Bolivie fête sa fête nationale en ce jour, l'indépendance datant de 1825. Le petit dicton pour aujourd'hui, au mois d'août, le vent est fou. On passe directement à tout ce qui s'est passé dans notre histoire. Un 6 août, on peut citer en 1890, première exécution capitale par la chaise électrique aux États-Unis. En 1932, c'est l'ouverture de la première Mostra de Venise. En 1945, une bombe atomique américaine est larguée sur Hiroshima. En 1989, c'est la mort d'Hubert Boeuf Méry, fondateur du quotidien Le Monde. En 1991, c'est l'assassinat de Shapour Bakhtiar, dernier premier ministre du Tchad d'Iran. En 2004, c'est la promulgation en France de la loi sur la bioéthique visant à régir de nouvelles pratiques comme le clonage, le don d'organes ou encore la recherche sur l'embryon. Et enfin, en 2012, le robot Curiosity se pose sur Mars. Voilà pour l'essentiel des faits qui se sont déroulés dans notre histoire un 6 août. Bon anniversaire, amis auditeurs, auditrices. Si vous êtes nés un 6 août, comme chaque matin, on fait un petit tour d'horizon de nos célébrités nationales et internationales qui le fêtent également ce jour. Côté chanteuses et chanteurs, on peut citer Sofia Essaidi qui fête ses 42 ans aujourd'hui, chanteuse française. Il y a également la chanteuse britannique Jerry Halliwell qui fête ses 54 ans. Et le célèbre chanteur et acteur français Marc Lavoine, 64 ans. On les mettra bien sûr tous à l'honneur d'ici quelques instants sur Radioactivité. Sinon, on peut citer également l'animatrice française Marie-Ange Casalta qui fête ses 48 ans aujourd'hui, l'actrice Soleil Moon Frye qui fête ses 50 ans, le célèbre réalisateur et acteur Night Shyamalan qui fête ses 56 ans. Nous avons également l'actrice Michelle Yeoh qui fête ses 64 ans aujourd'hui, l'animateur Carl Zero, 65 ans, et enfin l'actrice Stéphanie Kramer qui fête ses 70 ans en ce 6 août. Voilà pour l'essentiel des anniversaires du jour. Alors vous le savez, d'ici quelques instants, votre météo, 8h15 l'horoscope et 8h30 vos informations. Allez, restez bien branchés. En attendant, on commence la mise à l'honneur de nos stars du jour avec Sofia Essaidi, 42 ans pour la chanteuse française. On l'écoute tout de suite avec son titre de l'époque, Femme d'aujourd'hui.

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2: Il est l'heure de retrouver votre météo sur Radioactivité. À vous rappeler que nous sommes aujourd'hui le jeudi 6 août, 218e jour de l'année 2026. Nous reperdons 3 minutes d'ensoleillement aujourd'hui. Le soleil s'est enlevé ce matin à 6h14 et se couchera tout à l'heure à 21h07. Une chaleur modérée est prévue pour aujourd'hui. La Lorraine restera en bordure anticyclonique en ce jour, ce qui induira un léger flux d'ouest à nord-ouest. Cela fera un peu baisser les températures qui se rapprocheront des valeurs de saison. Chaleur très confortable côté ciel, de larges périodes ensoleillées. Seront parfois entrecoupés de cumulus et de voiles. Un temps restant au sec, retour de la forte chaleur ce week-end est très lourd prévu pour dimanche. Et côté température pour aujourd'hui, ce matin nous serons à 17 degrés, cet après-midi on atteindra les 27 degrés sur le bassin de Pont-à-Mousson.

0: 8h12 à l'horloge de radioactivité, restez bien branchés d'ici quelques minutes. Votre horoscope arrive. En attendant, on poursuit, on termine la mise à l'honneur de nos stars du jour avec le célèbre chanteur-acteur Marc Lavoine, 64 ans pour lui en ce jour. On l'écoute tout de suite avec Bambou. Dis-moi que l'amour, c'est tout de suite sur Radioactivité.
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2: Il est l'heure de retrouver votre horoscope sur Radioactivité. On commence comme d'habitude avec les béliers. Au travail, vous allez réaliser une bonne opération grâce à votre intuition et votre sens des affaires. En amour, de bons aspects planétaires sillonnant votre signe, inutile de préciser que votre morale sera au beau fixe. Santé excellente. Les taureaux, au travail, des obstacles disparaissent. Vous êtes presque sur une voie royale pleine de succès. En amour, votre entourage va prendre position face à votre attitude déconcertante. Vous allez devoir modifier certains projets. Santé bonne. Les Gémeaux, au travail, si vous acceptez de vous remettre en question, il y a fort à parier que vous vous ferez des alliés très utiles pour l'avenir. En amour, il y a de l'électricité dans l'air. Il convient de calmer le jeu au plus vite. Santé légère fatigue. Les cancers, au travail, sachez vous montrer persuasif. Vous avez en main suffisamment d'atouts pour réussir à vous imposer. En amour, rencontre amicale intéressante avec d'autres signes d'eau comme le scorpion ou les poissons. Santé, bon tonus. Les lions, au travail, vos ambitions sont encouragées. Reste à savoir par qui et pourquoi. Restez sur vos gardes. En amour, évitez les longues explications. Ayez les gestes simples et les mots justes et tout ira bien. Santé, pas d'efforts violents. Les Vierges, au travail, des projets contrariés, il faudra faire face à ce désagrément tout en maintenant le cap préalablement fixé. En amour, gare au revirement de situations imprévisibles, certains secrets pourraient voir le jour. Santé bonne. Les Balances, au travail, vous n'avez pas de temps à perdre avec des querelles puériles. Laissez les éternels insatisfaits à leur tort. En amour, beaucoup de passion, vous aimez et votre partenaire vous fait une belle démonstration d'amour. Santé bonne. Les Scorpions, au travail, ça bouge beaucoup autour de vous, mais les projets n'avancent guère car certains ne font que brasser du vent. En amour, n'interprétez pas le comportement de votre partenaire. Posez-lui les bonnes questions. Santé dent sensible. Les Sagittaires, au travail, face à une rude concurrence, gardez la tête froide et préparez une stratégie qui vous permettra de sortir du lot. En amour, un petit détail devient une obsession, ne restez pas dans le doute et engagez le dialogue. Santé moyenne. Les Capricornes, au travail, une victoire sur un rival, une satisfaction d'amour propre dont vous ne tirerez pas gloriole en toute intelligence. En amour, l'être aimé n'a Dieu que pour vous, mais malgré cela, vous vous montrerez injuste. Santé, insomnie. Les Verseaux, au travail, vous avez l'esprit critique. C'est bon si vous l'utilisez à bon escient sans dépasser certaines limites. En amour célibataire, ne gaspillez pas vos efforts pour obtenir d'illusoires promesses et de vains projets. Santé, du repos. Et on finit comme d'habitude avec les Poissons. Au travail, pas question de dormir sur vos lauriers aujourd'hui. Vous allez être sollicité de tous côtés. En amour, vous vous sentez mieux soutenu. C'est important pour votre morale et votre équilibre affectif. Santé, surveillez votre poids.

Votre horoscope à l'instant sur Radioactivité 96.5, il est 8h19 à l'horloge de Radioactivité. Votre prochain rendez-vous est à 8h30 avec vos informations à la une régionale et locale. Allez, restez bien branchés en attendant, on repart en musique avec Lady Gaga. Bad Romance, c'est tout de suite sur Radioactivité.

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1: Il est l'heure de retrouver vos informations sur Radioactivité. On commence comme d'habitude avec les infos à la une de ce jour. Environnement, après les incendies, 5 millions de tonnes de bois sur les bras. Les feux qui ont ravagé la Gironde et les Landes laissent derrière eux des millions de tonnes de bois brûlées ou abattues en urgence. Pour éviter qu'ils ne perdent toute valeur ou ne favorisent la prolifération de ravageurs, la filière forêt-bois doit désormais rapidement organiser son évacuation et lui trouver des débouchés. Énergie, 2026 est un tournant, le nucléaire sous pression du changement climatique. Les vagues de chaleur mettent à l'épreuve le parc nucléaire français. Depuis fin juin, plusieurs réacteurs ont été temporairement arrêtés ou ralentis afin de respecter les seuils environnementaux liés à la hausse de la température et à la baisse du débit des cours d'eau. Justice, violence, Jean Humbert placé sous statut de témoin assisté. Le cuisinier des stars, Jean Humbert, a été placé mercredi sous le statut de témoin assisté dans le cadre de l'enquête menée sur des accusations de violence commises sur d'ex-compagnes un an après la première plainte contre lui et au terme de 2 jours de garde à vue. Au total, 6 compagnes ont été entendues par les enquêteurs et ont toutes confirmé avoir été victimes de violences ou de contrôles coercitifs de la part du cuisinier. Dans le Haut-Rhin, une femme blesse gravement un gendarme en civil. Une femme a été placée en garde à vue mercredi à Colmar dans le Haut-Rhin après avoir poignardé un gendarme qui n'était pas en service, le blessant grièvement. Mais ses jours ne sont plus en danger. L'auteur présumé était une passagère d'un TGV reliant Mulhouse à Colmar qui avait déjà importuné des personnes dans le train en proférant des menaces à leur encontre. À la descente, elle a poignardé le gendarme qui souhaitait l'interpeller. Société pédocriminalité en ligne, la Civise alerte contre la cyberpédocriminalité. La commission indépendante de l'inceste sur l'inceste et les violences sexuelles faites aux enfants, la Civise, recommande notamment le lancement d'une campagne de sensibilisation et d'adapter le droit à l'intelligence artificielle, selon un avis adressé au gouvernement et publié mercredi. Elle appelle également à une augmentation des effectifs des enquêteurs de l'office mineur, l'OFMIN, et à la création de pôles judiciaires de magistrats spécialisés. Politique, Gabriel Attal également dans le viseur de Moscou. L'ancien Premier ministre Gabriel Attal, candidat à la présidentielle de 2027, a été visé par une ingérence en provenance de Russie, cherchant à le déstabiliser, a fait savoir mercredi son entourage. Cette opération est restée peu visible avec quelques milliers de vues selon une source sécuritaire. Également candidat déclaré, Édouard Philippe et Raphaël Glucksmann ont signalé des opérations similaires ces derniers jours. Santé, bon historique des internes en médecine. La nouvelle promotion d'internes en médecine comptera en novembre 10 260 postes contre 8 919 en 2025, soit une hausse de 15%. Le ministère de la Santé salue une progression historique et des efforts sur des spécialités en tension comme la dermatologie, la gériatrie ou la pédiatrie. Il s'agit de l'un des premiers effets de la suppression du numerus clausus décidé en 2019, selon le ministre. Procès, humiliation sur Jean Pormanov, du sursis pour les deux streamers. Ils n'ont pas été jugés pour la mort du Mosellan Jean Pormanov, mais pour la diffusion en ligne et en direct de scènes de sévices et d'humiliation. Pour ces faits, les deux streamers niçois, Owen et Safin Hamadi, sont condamnés à de la prison avec sursis et 6 mois de bannissement numérique. Présidentielle 2027, quelques éclaircies seulement sur la primaire socialiste. Destinée à désigner son candidat à l'élection présidentielle de 2027, la primaire du Parti Socialiste, le PS, incluant Place Publique, semble se préciser peu à peu, même si les zones d'ombre et les motifs de désaccord restent nombreux. Narcotrafic, la DZ Mafia, l'interpellation, un geste de bonne volonté de l'Algérie. Mehdi Laribi, un des fondateurs de la DZ Mafia, qui pilotait le narcotrafic à distance, a été placé sous contrôle judiciaire par la justice algérienne. Son interpellation est un signal envoyé à la France par l'Algérie sur fond de réchauffement des relations. En Allemagne, un drone piégé perturbe un aéroport, l'ombre de Moscou. Un drone équipé d'un engin explosif non identifié a été découvert dans la nuit de mardi à mercredi sur l'aéroport allemand de Leipzig-Halle, tandis qu'un deuxième objet volant non identifié aurait percuté un avion cargo. Cet incident a entraîné la suspension temporaire du trafic de ce hub clé pour l'OTAN et pour l'Ukraine. Au Proche-Orient, au Liban, plus de 800 000 déplacés de retour chez eux. Plus de 800 000 personnes déplacées au Liban par le conflit entre Israël et le Hezbollah pro-iranien sont rentrées dans leur région d'origine depuis la baisse des hostilités en juin, a indiqué l'ONU. Ce bilan a été donné dans la nuit de mardi à mercredi, alors que le Liban et Israël tiennent à Rome, en Italie, des pourparlers sous parrainage américain qui doivent se poursuivre jusqu'à jeudi. Conflit, les attaques se multiplient en Ukraine, encore des morts. Des frappes russes nocturnes ont fait au moins 17 morts à Kiev et dans sa région et détruit des sites logistiques, ont déploré mercredi les autorités ukrainiennes. L'armée russe a tiré 115 drones et 28 missiles à haute vitesse, mais l'Ukraine n'a pas pu abattre un seul de ces missiles. Le président Volodymyr Zelensky a exhorté ses alliés à lui fournir des intercepteurs de missiles balistiques pour sauver des vies. MDE, le lourd bilan humain des pluies de mousson. Des inondations et des glissements de terrain provoqués par les pluies de mousson torrentielles ont fait plus de 100 morts en Inde depuis début juillet et contraint des milliers de personnes à être évacuées selon un bilan des autorités publié mercredi. Essentiel en Asie du Sud, les moussons concentrent 70 à 80% des précipitations annuelles de la région et voient leur intensité augmenter sous l'effet du changement climatique. Au Royaume-Uni, attaque au ciseau à Londres. Une femme de 47 ans a été arrêtée mercredi à Londres, soupçonnée d'avoir blessé à l'arme blanche 4 hommes âgés de 34 à 52 ans dans le centre de la capitale britannique. Une paire de ciseaux a été retrouvée sur place, pris en charge par les secours. Leur état de santé n'a pas été communiqué. Nous pensons qu'il s'agit d'un incident lié à des problèmes de santé mentale, a précisé la police qui a ouvert une enquête. Témoignage aussi puissant qu'un gourou sur une secte, il lutte contre les brouteurs. Derrière ces arnaques sentimentales en ligne se trouvent des proches démunis, mais aussi des associations et des initiatives qui essayent d'enrayer le phénomène. Thierry tente à son niveau de lutter contre ce fléau. Écran, alliance entre Disney et TikTok. Le géant américain du divertissement Disney a signalé un accord avec TikTok visant à autoriser l'utilisation d'extraits de ses films et séries dans les vidéos courtes publiées sur la plateforme asiatique. TikTok offrira à ses créateurs l'accès à des ressources liées à des centaines de films et de séries. Les contenus créés par les fans jouent un rôle de plus en plus important dans la façon dont les publics découvrent et s'impliquent dans le divertissement, a avancé Disney. Cet accord sera lancé en phase pilote aux États-Unis dans les prochains mois, avant peut-être d'être étendu. Littérature, Didier Decoin, prix Goncourt de l'année 1977 et figure littéraire majeure, nous a quitté. L'écrivain et scénariste Didier Decoin, prix Goncourt de 1977 pour son roman John l'Enfer, et ancien président de l'Académie Goncourt entre 2020 et 2024, est décédé mercredi à l'âge de 81 ans après plusieurs années de lutte contre le cancer, a fait part son fils. C'était un romancier qui avait une haute idée de la langue et de la littérature, comme son œuvre en témoigne, a salué l'Académie. Figure majeure des lettres françaises, il sera enterré à Auderville, dans le Calvados, face à la mer qu'il aimait tant. La maladie ne l'a pas empêché de travailler jusqu'au bout. Ce passionné de faits divers et d'Asie a publié son dernier roman en avril et était encore, il y a quelques jours, en train de lire les livres de la rentrée littéraire, toujours selon son fils. Musique, le chanteur Tristan, inoubliable interprète de bonne humeur ce matin. Le chanteur et peintre Tristan est décédé d'un cancer à l'âge de 68 ans, mardi à Pau, dans les Pyrénées-Atlantiques, a communiqué mercredi son agent artistique. De son vrai nom, Pascal De Quatremar s'était fait connaître du grand public avec son tube Bonne humeur ce matin, sorti en 1988. Dans la peinture, il avait adopté le pseudonyme de Tristam. Réseaux sociaux, l'inquiétant jeu du piment fait son retour. Sur les réseaux sociaux, le jeu du piment connaît une inquiétude récrudescence dopée par la popularité de l'émission Hot Ones, dans laquelle des personnalités sont interviewées tout en goûtant des sauces de plus en plus pimentées. Pour le jeu du piment, le défi consiste à avaler un piment extrêmement fort, une sauce qui arrache ou une chips ultra pimentée avant de tenter de tenir le plus longtemps possible sans boire ni manger. Le tout de préférence devant les copains et caméras allumées. We'll be right back.

Voilà pour l'essentiel de vos informations. La une à l'instant sur Radioactivité. Restez bien branchés d'ici quelques minutes. Vos informations régionales et locales, ça arrive juste après Francis Cabrel.

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1: On poursuit vos informations sur Radioactivité avec les informations régionales. En Meurthe-et-Moselle, Lactalis, producteur de lait, cherche collecteur désespérément. Alors que Lactalis a supprimé des contrats de 25 exploitants laitiers du département depuis le 1er août, la GAEC des Meulzons dans le Toulois n'a toujours pas trouvé de solution pérenne pour écouler ses 300 000 litres de lait annuel. In extremis, elle a obtenu un sursis de 2 mois, une période qui sera décisive. À Nancy, avec le dispositif Dôme, des passages répétés aux urgences réduits de moitié. Le dispositif d'accompagnement pour les utilisateurs multiples des urgences, la Dôme, lancé en 2022 au CHRU de Nancy, figure parmi les projets retenus pour le prix Galien France 2026, une distinction qui récompense les innovations les plus remarquables au service de la santé. À SL et Nancy, le supermarché Prodor ciblé par un explosif en pleine nuit. Une violente détonation a réveillé en pleine nuit le quartier de l'allée du Midi à SL et Nancy ce mercredi à 1h55. La vitrine du supermarché à proximité Prodor a été partiellement pulvérisée par un engin explosif. Il pourrait s'agir d'un acte de représailles. Dans les Vosges, un gîte de vacances fermé pour non-respect des règles de sécurité. 14 jeunes adultes en situation de handicap ont vu leur séjour bouleversé au gîte de la Niche à Ventron. Constatant des manquements aux normes de sécurité, ils les ont signalés à la commission de sécurité et ont préféré lever le camp. La préfecture a pris un arrêté pour acter la fermeture de l'établissement. En Moselle, site Céveso, le réseau d'eau contre les incendies était en maintenance. Les agents de la DRIL se sont rendus sur le site de Safe à Gandrange après l'incendie de dimanche. Les services de l'État ont établi cette première constatation. Le système d'alerte incendie n'a pas fonctionné. Il était en maintenance.

On enchaîne avec vos informations locales sur Radioactivité à Pont-à-Mousson, spécialisée dans la photographie animalière, pour unir ces deux passions. Sophie Floss s'est lancée dans la photographie animalière depuis 4 ans, au départ profession. C'est maintenant une activité qui vient en complément de sa retraite, mais qu'elle apprécie énormément. Elle lui permet comme une évidence de lier ces deux passions. À Pont-à-Mousson toujours, fuite d'eau place du Roc, l'eau coupée ce mercredi et route fermée jusqu'à samedi. Une fuite d'eau a été identifiée à l'intersection de la rue Magot de Rogéville et la place du Roc. Les agents de la SOR ont commencé leur intervention ce mercredi matin. Si les travaux nécessitaient une coupure d'eau l'après-midi, l'accès de la rue est fermé jusqu'à samedi. Mandreau, 4 tours, le camping municipal séduit les voyageurs de passage. Le camping municipal de Lorée et de la Reine accueille cet été des voyageurs venus de Belgique, de Suisse et de plusieurs départements français. Les séjours brefs et les itinérances à vélo, en van ou à moto rythment la saison. À Jaulny, retrouver ses ancêtres pour raconter leur parcours. Pauline Royer est venue parler généalogie au château. Pour écrire son livre d'histoire familiale, elle a détaillé les méthodes permettant de commencer une généalogie et de construire un arbre familial. À Euvezin, un adolescent découvre une grenade allemande. Un adolescent a découvert une grenade à fusil allemande de la Seconde Guerre mondiale dans le lit asséché du Rup de Mad. Toujours amorcé, l'engin explosif a été pris en charge par une équipe de démineurs puis neutralisé hors du village. À Haraucourt, plus de 40 ans au service des paroissiens, curés de Buissoncourt, Guéyoncourt ou encore Haraucourt, pendant plus de 40 ans, l'abbé Ernest Oberhofer a durablement marqué la vie paroissiale. 20 ans après ses obsèques, ses souvenirs rappellent son attention portée aux bulletins, aux célébrations et au catéchisme. On part cette fois-ci du côté de Toul, mécanicien poids lourd, le métier passion de Cédric Mangin. Ils sont peu à exercer leur métier avec autant de passion et sur une plage horaire aussi importante. Cédric Mangin dirige CM Poids Lourd et intervient auprès de ses clients 365 jours par an, 7 jours sur 7 et 24 heures sur 24. Il bénéficie depuis mai du renfort d'un salarié et aimerait former un apprenti dès septembre. On repart du côté de Nancy, ces terrasses où la cigarette ne vient pas gâcher le repas. La loi est claire, les terrasses des bars et restaurants étant par définition des espaces ouverts, le tabac y est autorisé. De rares professionnels ont toutefois tranché et choisi de passer en non-fumeur. Exemple avec le patron de deux restaurants situés rue de la Primatiale. À Nancy toujours, musique, boisson et restauration, Analogue Café Club dévoile sa recette. Alors qu'Angelina Coffey vient de fermer au numéro 49 rue Saint-Georges, un nouveau venu s'est posé à deux pas de là au numéro 7 rue du Manège, Analogue Café Club. Entre coffee shop, bar à vin, bonne chère et soirée DJ, l'établissement mise sur plusieurs atouts. L'idée sortie pour aujourd'hui, c'est à Nancy avec l'exposition OX au musée. Il fait des trous pour la forme. Pionnier de l'art urbain en France, OX a droit à une expo d'atelier pour sa première rétrospective, où l'on découvre sa passion pour la forme, pour la couleur vive, pour la pub, sous condition qu'il puisse la détourner, pour l'objet pauvre, ainsi que sa tendance à dessiner des trous dans des murs. Voilà pour l'essentiel de vos informations à l'instant sur Radioactivité 96.5. Il est 8h52. Restez bien branchés, votre prochain rendez-vous est à 9h avec la suite de l'album de la semaine. En attendant, on poursuit avec Teddy Swims, Mr. Know It All. C'est tout de suite sur Radioactivité.

Vita, ça fait mal à l'instant sur Radioactivité. Il est 9h, dépassé de 1 minute, l'heure de poursuivre ensemble l'album de la semaine. À vous rappeler que cette semaine, c'est le nouvel album de Zayn, Konakol, qu'on découvre ensemble toute cette semaine. On enchaîne avec la piste numéro 7 de ce nouvel album, Side Effects. C'est tout de suite sur Radioactivité.

L'album de la semaine à l'instant sur Radioactivité avec le nouvel album de Zayn qu'on poursuit tout à l'heure à 11h sur les ondes de Radioactivité. Allez, restez bien branchés dans 10 minutes, un petit rappel de votre horoscope si vous l'avez loupé tout à l'heure. En attendant, je vous propose de repartir en musique avec Zao, avec MC Solar, comme Caroline, c'est tout de suite sur Radioactivité.

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2: Il est l'heure de retrouver votre horoscope sur Radioactivité. On commence comme d'habitude avec les béliers. Au travail, vous allez réaliser une bonne opération grâce à votre intuition et votre sens des affaires. En amour, de bons aspects planétaires sillonnant votre signe, inutile de préciser que votre morale sera au beau fixe. Santé excellente. Les taureaux, au travail, des obstacles disparaissent. Vous êtes presque sur une voie royale pleine de succès. En amour, votre entourage va prendre position face à votre attitude déconcertante. Vous allez devoir modifier certains projets. Santé bonne. Les Gémeaux, au travail, si vous acceptez de vous remettre en question, il y a fort à parier que vous vous ferez des alliés très utiles pour l'avenir. En amour, il y a de l'électricité dans l'air, il convient de calmer le jeu au plus vite. Santé, légère fatigue. Les cancers, au travail, sachez vous montrer persuasif. Vous avez en main suffisamment d'atouts pour réussir à vous imposer. En amour, rencontre amicale intéressante avec d'autres signes d'eau comme le scorpion ou les poissons. Santé, bon tonus. Les lions, au travail, vos ambitions sont encouragées. Reste à savoir par qui et pourquoi. Restez sur vos gardes. En amour, évitez les longues explications. Ayez les gestes simples et les mots justes et tout ira bien. Santé, pas d'efforts violents. Les Vierges, au travail, des projets contrariés, il faudra faire face à ce désagrément tout en maintenant le cap préalablement fixé. En amour, gare au revirement de situations imprévisibles, certains secrets pourraient voir le jour. Santé bonne. Les Balances, au travail, vous n'avez pas de temps à perdre avec des querelles puériles, laissez les éternels insatisfaits à leur tort. En amour, beaucoup de passion, vous aimez et votre partenaire vous fait une belle démonstration d'amour. Santé bonne. Les Scorpions, au travail, ça bouge beaucoup autour de vous, mais les projets n'avancent guère car certains ne font que brasser du vent. En amour, n'interprétez pas le comportement de votre partenaire, posez-lui les bonnes questions. Santé dent sensible. Les Sagittaires, au travail, face à une rude concurrence, gardez la tête froide et préparez une stratégie qui vous permettra de sortir du lot. En amour, un petit détail devient une obsession, ne restez pas dans le doute et engagez le dialogue. Santé moyenne. Les Capricornes, au travail, une victoire sur un rival, une satisfaction d'amour-propre dont vous ne tirerez pas gloriole en toute intelligence. En amour, l'être aimé n'a Dieu que pour vous, mais malgré cela, vous vous montrerez injuste. Santé, insomnie. Les Verseaux, au travail, vous avez l'esprit critique. C'est bon si vous l'utilisez à bon escient sans dépasser certaines limites. En amour célibataire, ne gaspillez pas vos efforts pour obtenir d'illusoires promesses et de vains projets. Santé, du repos. Et on finit comme d'habitude avec les Poissons. Au travail, pas question de dormir sur vos lauriers aujourd'hui. Vous allez être sollicité de tous côtés. En amour, vous vous sentez mieux soutenu. C'est important pour votre morale et votre équilibre affectif. Santé, surveillez votre poids. Petit rappel de votre horoscope à l'instant sur Radioactivité, 9h20 dans quelques secondes à l'horloge du 96.5. Restez bien branchés à 9h30, votre rubrique préférée, la rubrique J'écoute ma ville. En attendant, on repart en musique et on repart tout de suite avec Tame Impala. Dracula, c'est tout de suite sur Radioactivité.

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2: Il est l'heure de retrouver votre rubrique J'écoute ma ville sur Radioactivité. Aujourd'hui, un sujet à l'ordre du jour. Nous retrouvons tout de suite Madame Nathalie Lenoir de l'Amicale des donneurs de sang pour la prochaine collecte de sang qui aura lieu à Pont-à-Mousson à la salle Montrichard de 15h30 à 19h30. C'est ce lundi 10 août. On l'écoute tout de suite ensemble sur Radioactivité.
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2: Joanne, pour Radioactivité, je suis actuellement dans les studios de Radioactivité. Je suis actuellement au téléphone avec Nathalie Lenoir. Bonjour.
4: Bonjour Joanne, bonjour à tous.
2: Alors on est ici pour parler collecte de sang avec les amicales des donneurs de sang. Déjà, est-ce que vous pouvez rappeler votre poste? Quel est votre rôle dans cette association?
4: Je suis vice-présidente et secrétaire. Et là, pendant les vacances d'été, je remplace le président.
2: D'accord, et donc collecte de sang, hein, comme on a souvent l'honneur de vous avoir sur Radioactivité. Donc là, c'est les grandes vacances et il y a des collectes de sang qui sont prévues pour cette période et notamment à Pont-à-Mousson. Est-ce que vous pouvez nous rappeler la date exacte de cette prochaine collecte?
4: Alors, la prochaine collecte à Pont-à-Mousson, ce sera lundi, donc on sera le 10 août, de 15h30 à 19h30 à l'espace Montrichard.
2: Voilà, donc assez fréquemment à l'espace Montrichard. Déjà, première question, est-ce que les grandes vacances influent beaucoup sur le sang? C'est-à-dire que vu, j'imagine beaucoup de personnes partent en vacances, est-ce que les donneurs sont aussi assidus que le reste de l'année?
4: Le problème qui se pose cette année, c'est qu'en plus des départs en vacances, c'est la canicule. C'est-à-dire que là, depuis la fin mai, on a des vagues de canicule qui se succèdent et du coup, les gens sortent moins. Donc, il y a moins de monde sur les collectes et du coup, les stocks s'en ressentent, quoi.
2: Bien sûr. Donc, on appelle bien sûr à nos amis auditeurs et auditrices à ne pas hésiter. Alors, on va rappeler les règles, pour les collectes de sang. Déjà, comment on fait pour s'inscrire? Est-ce que c'est une obligation déjà de s'inscrire? Et est-ce qu'on peut le faire directement sur Internet?
4: Alors, c'est préférable maintenant de s'inscrire, de prendre... C'est même pas une inscription, en fait. C'est un simple rendez-vous qu'on prend sur Internet, sur le site du don du sang. Voilà, on tape « je prends rendez-vous », on tape le nom de la commune, ensuite on choisit son créneau horaire, on rentre ses coordonnées, son adresse mail, son nom, son prénom, sa date de naissance. C'est quelque chose qui va très vite. Donc ça, c'est quelque chose qui peut être fait par les personnes qui n'ont jamais donné leur sang. Sinon, celles qui ont déjà donné, dès qu'elles sont dans les créneaux qu'elles peuvent redonner, c'est-à-dire 2 mois après avoir fait un premier don, ces personnes-là, en principe, reçoivent un SMS. Et dans le SMS, il y a un lien pour prendre directement rendez-vous. S'il n'y a pas de rendez-vous, c'est toujours possible de donner. Et il faut savoir aussi qu'on peut prendre le rendez-vous même si la collecte de sang a déjà commencé. C'est-à-dire qu'elle commence à 15h30. Si vous vous dites, tiens, j'irais bien donner mon sang, mais j'ai pas de rendez-vous, je regarde s'il y a un rendez-vous, par exemple, à 17h qui me convient, c'est toujours possible de le faire.
2: Mais voilà, vous acceptez encore quand même les personnes qui, pour X ou Y raison, n'auraient pas accès à Internet ou ne seraient pas à l'aise avec la prise de rendez-vous. Ils peuvent quand même venir vous voir pendant ce créneau. Alors, vous l'avez rappelé il y a quelques instants, donc pour les donneurs réguliers, il y a 2 mois d'attente, si je ne dis pas de bêtises, entre chaque don du sang.
4: Entre 2 dons, à peu près 2 mois, c'est 8 semaines. 8 semaines de délai entre 2 dons.
2: Alors, est-ce que vous pouvez rappeler les critères, on va dire, des personnes qui peuvent donner leur sang aujourd'hui, et notamment à Pont-à-Mousson ce lundi?
4: Alors, il faut être âgé de 18 ans minimum et avoir 71 ans moins un jour.
2: Donc, avoir moins de 71 ans.
4: Voilà, c'est-à-dire que le jour des 71 ans, c'est terminé, on ne peut plus donner.
2: D'accord.
4: Voilà, c'est comme ça, c'est le règlement. Et il faut peser au moins 50 kilos et surtout ne jamais avoir été transfusé.
2: Alors transfuser, c'est-à-dire, est-ce que vous pouvez expliquer ?
4: C'est-à-dire avoir reçu pour une raison X ou Y un problème de santé ou même en étant petit à la naissance, ne jamais avoir reçu une transfusion sanguine.
2: Donc du sang qui ne serait pas de nous.
4: Voilà, pour un soin, voilà, pour une raison médicale, voilà, avoir reçu une poche de sang.
2: Donc même si c'est arrivé il y a 15 ans, ça peut avoir une incidence
4: sur le
2: sang.
4: Même si c'est arrivé il y a 15 ans, même si c'était au moment de la naissance, des fois ça arrive que des petits prématurés ou des enfants à la naissance, pour une raison que je ne connais pas plus que ça, n'étant pas médecin, soient obligés de recevoir une poche de sang. Donc à partir du moment où il y a eu une transfusion à n'importe quel âge et en remontant X années dans le temps, il n'est pas possible de donner son sang.
2: Alors, est-ce que vous pouvez également rappeler la quantité de sang qui est prélevée par donneur environ ?
4: Alors, environ 450 millilitres. Je précise bien, millilitres.
2: Mais sachant qu'un corps humain, globalement, possède 4 à 5 litres de sang.
4: Oui, 5 à 6 litres, oui, à peu près. Ça ne représente rien, en fait. Ça dure en moyenne, ça dure une heure. Bon, c'est vrai que des fois, il faut prendre un petit peu son mal en patience quand il y a du monde. Mais bon, c'est un peu le but aussi d'avoir du monde pour donner. Donc, mais en moyenne, ça allait entre 1h, 1h15 à peu près.
2: Sachant que
4: quand on fait un don, même si on prend 1 heure de son temps, on soigne 3 personnes.
2: Bien sûr, bien sûr. Et puis sachant qu'il y a 20 minutes après le don du sang où les personnes sont obligées de rester sur place pour une légère observation pour voir si la personne va bien.
4: Voilà. C'est le temps, les 20 minutes là, en fait, c'est les 20 minutes qui sont pris pour la collation.
2: Voilà, exactement. Alors, est-ce que vous avez une estimation, on en voudrait toujours plus, bien sûr, des donneurs, mais est-ce que vous avez une estimation à me donner pour cette collecte de sang ce lundi ?
4: Oui, alors là, l'établissement français du sang espère sur cette collecte 115 donneurs. 115 donneurs pour une ville comme Pont-à-Mousson, c'est vrai que ça paraît peu. Mais en sachant qu'on a à peu près 9000 personnes majeures sur Pont, mais c'est pourtant un chiffre qui n'est pas évident à atteindre parce qu'on a bien du mal d'avoir les 115 donneurs.
2: 115 donneurs sur un créneau de 4 heures, vous savez dire que vous devez être quand même beaucoup à superviser cette collecte de sang.
4: Ah ben oui, ben, y a le personnel de l'EFS qui est là, donc pour toute la partie médicale, on va dire médicale, tout ce qui est prélèvement. Et nous, après, les bénévoles, bon, on est toujours entre 10 et 12 personnes présentes pour accueillir les bénévoles, leur servir la collation et assurer une petite surveillance quand même. Voilà.
2: Et est-ce que justement vous êtes à la recherche de bénévoles ou est-ce que vous avez atteint, on va dire, un nombre de bénévoles suffisant pour vous occuper encore des collectes de sang ?
4: Bah, pour l'instant, on est suffisamment nombreux parce qu'on est 12. Par contre, ce qu'il nous faudrait, ce serait un homme. Alors là, je vais en profiter pour lancer une annonce, en fait. Il nous faudrait un homme costaud, jeune retraité et disponible pour porter des tables.
2: D'accord, et bah écoutez, n'hésitez pas, amis auditeurs, en l'occurrence, à vous contacter directement via Internet. Vous avez peut-être un numéro de téléphone à leur communiquer.
4: Je vous le donne, il n'y a pas de souci.
2: Ah oui, non, allez-y, vous pouvez y aller.
4: Alors 06 89 50 87 86.
2: Voilà, donc n'hésitez pas, amis auditeurs, si vous voulez donner un peu de votre personne pour aider l'amicale des donneurs de sang, ce sera avec plaisir que vous serez accueillis pour ces collectes de sang. Est-ce que vous aviez autre chose à ajouter, Madame Lenoir ?
4: Non, je voulais simplement dire que de toute façon, on en a parlé tout à l'heure avec la canicule, parce que c'est vrai que les gens ne veulent pas trop sortir, et c'est vrai qu'on peut les comprendre, mais d'un autre côté, les malades, il y en a toujours autant dans les hôpitaux qui ont besoin d'être transfusés. Donc donc il faut quand même assurer des stocks suffisants.
2: Ouais, bien sûr. J'imagine que c'est pas la meilleure période pour les collectes et pour les donneurs. Effectivement, ça leur.
4: On peut même redonner les chiffres nationaux s'il y a besoin. Par jour, il faut 10 000 poches de sang en France. Ce qui veut dire que pour avoir les 10 000 poches de sang, il faut arriver à mobiliser entre 11 500 et 12 000 personnes.
2: Par jour.
4: Oui, par jour, pour sauver 1 million de patients par an.
2: Oui, c'est énorme. C'est énorme. Alors, écoutez, on espère que ces chiffres vont motiver des nouveaux donneurs, surtout, qui sont difficiles à aller chercher. Donc, on espère qu'ils seront nombreux et qu'ils se présenteront. Je le rappelle, c'est ce lundi 10 août, de 15h30 à 19h30, à l'espace Montrichard de Pont-à-Mousson. N'hésitez pas à prendre rendez-vous directement sur le site don de sang. www.radioactivité.fr. Comme vous l'avez dit, Madame Lenoir, c'est très rapide. En deux minutes, vous avez votre rendez-vous qui est pris et vous pouvez vous rendre directement sur place.
4: Vous parliez des nouveaux donneurs et tout ça. Ce qui serait bien aussi, c'est que les jeunes, quand ils font leur premier don, ils en parlent entre eux, entre copains, copines et tout ça, puis qu'ils leur expliquent un peu comment ça se passe pour essayer de les motiver, quoi.
2: Ouais. Eh ben écoutez, on invite ça aussi les jeunes, aussi. Les moins jeunes, tous ceux qui sont en capacité de donner, à venir donner ce lundi 10. Eh ben écoutez, encore un grand merci à vous, Madame Lenoir, pour ces quelques mots, en espérant un maximum de monde lors de cette collecte de sang. On vous tiendra bien sûr informés, amis auditeurs, auditrices, des prochaines collectes de sang sur le bassin de Pont-à-Mousson. En attendant, je vous souhaite une bonne journée, Madame Lenoir, et je vous dis à bientôt.
4: Eh ben merci pour tout, et bonne journée à vous aussi, et à bientôt.
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2: Votre rubrique J'écoute ma ville à l'instant sur Radioactivité 96.5. J'espère que le numéro du jour vous a plu. Il est 9h44. Le prochain rendez-vous est à 10h avec un petit rappel de votre météo. En attendant, on poursuit en musique avec Gims Sentimental. C'est tout de suite sur Radioactivité.

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3: Il est l'heure de retrouver votre météo sur Radioactivité. À vous rappeler que nous sommes aujourd'hui le jeudi 6 août, 218e jour de l'année 2026. Nous reperdons 3 minutes d'ensoleillement aujourd'hui. Le soleil s'est enlevé ce matin à 6h14 et se couchera tout à l'heure à 21h07. Une chaleur modérée prévue pour aujourd'hui. La Lorraine restera en bordure anticyclonique en ce jour, ce qui induira un léger flux d'ouest à nord-ouest. Cela fera un peu baisser les températures qui se rapprocheront des valeurs de saison. Chaleur très confortable côté ciel, de larges périodes ensoleillées seront parfois entrecoupés de cumulus et de voiles. Un temps restant au sec, retour de la forte chaleur ce week-end est très lourd prévu pour dimanche. Et côté température pour aujourd'hui, ce matin nous serons à 17 degrés, cet après-midi on atteindra les 27 degrés sur le bassin de Pont-à-Mousson. Petit rappel de votre météo à l'instant sur Radioactivité. Il est 10h dépassé de 2 minutes. On poursuit cette matinée en musique. Et restez bien branchés à 10h15. Vos pronostics du tiercé quarté quinté plus du jour. Allez, en attendant, on repart en musique tout de suite avec Juliette Armanet. Flamme, c'est tout de suite sur Radioactivité.

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Il est l'heure de retrouver vos pronostics du tiers écarté Quintet Plus. Aujourd'hui, Réunion 1, Enghien, course 8, à prix des Pyramides. Il s'agit d'un attelé de distance 2875 mètres avec 14 partants, 46 000 euros, corde à gauche. Et un départ prévu tout à l'heure à 20h15. On commence directement avec les pronostics donnés par l'amateur qui vous propose un quintet en 5 chevaux pour cette course. Notez bien le 14, 5, 11, 4 et pour finir le numéro 7. 14, 5, 11, 4 et 7. On enchaîne et on termine avec les pronostics cette fois-ci donnés par l'homme mystère qui vous propose également un quintet en 5 chevaux pour cette course. Le 14, 5, 9, 4 et pour finir le numéro 10. 14, 5, 9, 4 et 10. Aujourd'hui pour votre tiers écarté Quintet Plus, à vous rappeler qu'il s'agit de Réunion 1, Enghien, course 8, à prix des Pyramides. Il s'agit d'un attelé de distance 2875 mètres avec 14 partants, 46 000 euros, corde à gauche. Et un départ prévu tout à l'heure à 20h15. Bonne chance à toutes et à tous.

Vos pronostics à l'instant sur Radioactivité 96.5, il est 10h20. Dans 10 minutes, votre rubrique Humour en ce jeudi avec un sketch francophone que je vous ferai découvrir ou redécouvrir sur les ondes de Radioactivité. Allez, en attendant, on repart tout de suite ensemble en musique avec Carbone. Imagine, c'est tout de suite sur Radioactivité.

10h32 à l'horloge de Radioactivité, l'heure de votre rubrique Humour en ce jeudi, et je vous propose de découvrir tout de suite le nouveau sketch de Charlie Niobe, et si les hommes prenaient la pilule. C'est le sketch qu'on découvre ensemble tout de suite sur Radioactivité.

0: Waouh! Il y a une belle salle ce soir. Je vois que ce soir, il y a pas mal de filles. Mesdames, faites du bruit! Waouh! Alors, écoutez-moi bien, mesdames. J'ai une nouvelle incroyable à vous annoncer. J'ai appris qu'aujourd'hui, il existe enfin des pilules pour hommes. Moi, je suis pour. Je suis pour la pilule pour les hommes. Je trouve que, mesdames, vous avez trop pris la pilule. Ben, il est temps de changer. Le combat continue, mes sœurs. Je vois les mecs dans la salle, ils me regardent. Mais espèce de connard, il est fou, quoi, lui. Mais il donne le secret, il est malade ou quoi? Attention, je suis pour, mais j'ai du mal à voir l'idée arriver dans mon quartier. Tu sais, voir les mecs de cité en train de zoner. Des dealers, des guetteurs, et là, t'entends... Eh, vas-y, frère, c'est ma pilule, tu connais! J'ai pas envie d'être papa, frère, je chie trop, ces bâtards. En plus, t'auras des discussions de mecs de cité. Eh, frère, depuis, je pris la pilule. La vie de ma mère, j'ai pris 3 kilos, quoi, vraiment. Ça a changé mon humeur, il y a un problème. Et depuis qu'il y a la rumeur dans mon quartier, des potes qui s'enflamment, il y a pas longtemps, un pote, il vient me voir, il me dit, ouais, j'ai couché avec une meuf. Je dis, mais pourquoi tu me dis ça? Il me dit, tu vois, j'ai couché avec elle, mais la capote a craqué. Mais t'inquiète pas, j'ai tout prévu, parce que j'ai pris la pilule du lendemain. Non, mais on est d'accord que lui, c'est sa mère qui aurait dû prendre la pilule, d'accord ou pas? Non, mais il nous ralentit, je suis désolé. Non, mais admettons, mesdames, aujourd'hui, la pilule devient obligatoire pour les hommes. Je suis pour à 100%. Mais honnêtement, mesdames, faites pas confiance aux hommes, on est nuls! On ne pourra pas suivre! À la rigueur, un jour, après, on est foutu, vraiment. Non, parce que vous, mesdames, quand vous prenez la pilule, il y a une organisation. Il y a une alarme, une copine qui vous prévient, c'est un travail d'équipe. Mais laissez un mec gérer la pilule, l'homme, l'éternel gamin. Vous allez voir des mecs dans la rue se taper des phases entre frères. T'as pris ta pilule? Ouais. J'en ai pris 5 ce matin, ouais. Ah, tu me connais, j'ai pris de l'avance. On est trop cons. Vous allez voir des mecs dans la rue, frère, ouvre la bouche. On est trop cons. Est-ce que vous êtes au courant qu'à la base, ils ont sorti une première pilule pour hommes, mais ils l'ont retirée du marché? Parce qu'il y avait un effet secondaire. Vous n'avez pas tous compris. Ils ont sorti une première pilule pour hommes, mais ils l'ont retiré du marché parce qu'il y avait un effet secondaire. Vous savez, c'était quoi l'effet secondaire? On avait le nez qui coulait, ils ont dit non, on va protéger les hommes, ils sont fragiles. Pourtant, vous, mesdames, 14 000 effets secondaires, c'est cadeau. Mais c'est incroyable. Mais la science ne vous aime pas, en fait. Vous êtes des cobayes, voilà, je viens de vous le dire. Moi, je pense que la pilule, ils l'ont pas testée sur les rats. Les rats ont dit non, on ne veut pas, non. Donnez ça aux femmes avant, après on en parle avec le syndicat, pourquoi pas. J'ai découvert un effet secondaire incroyable. J'ai appris qu'une femme, si elle prend la pilule, elle peut faire un AVC. Elle peut mourir. Les mecs, vous étiez au courant ou pas? Non. Je les regarde, les mecs. Oh, mais on peut baiser quand même, quoi? C'est quoi le projet? Qu'est-ce que tu veux, quoi? Mesdames, on est différents. On est différents. Admettons demain, la pilule rentre dans les mœurs, elle devient obligatoire. Vous allez poser la question à un mec. Est-ce que tu as pris ta pilule au moment des préliminaires? Quand on vous dit au moment des préliminaires, le cerveau de l'homme n'est plus dans la pièce. Son âme a quitté la ville. Peu importe ce qui se passe dans la maison, t'as beau lui dire chérie, mais un cambriolage. Il va te dire oui, mais ils ne vont pas prendre le lit. Pourquoi tu me parles en fait? On va jusqu'au du projet, madame, en fait. Pour vous dire à quel point j'en veux pas mes semblables, mesdames, l'homme il est comme ça, l'homme il est faible. Parce que derrière, il y a un danger, lui il le voit pas, lui. Le danger, la dame peut tomber enceinte, il y a des maladies, mais lui, il pense sexe, il fonce. J'en veux pas mes semblables parce que même la nature se comporte comme ça. Les animaux, par exemple, la menthe religieuse, à la base, quand elle a envie de faire l'amour, quand elle a envie de s'accoupler, qu'est-ce qu'elle fait? Elle rassemble tous les mâles, elle séduit tous les mâles, et l'heureuse lui fait l'amour avec elle, et elle le tue. Elle le mange. Mais la question que je me pose, depuis la nuit des temps, tous les mâles sont au courant que le frérot, quand il part, il ne revient jamais. Qu'est-ce qu'ils n'ont pas compris? Ils sont là, ils attendent. Ouais, mais je pense qu'il a mal baisé, c'est pour ça qu'elle a tué. Je pense que c'est pour ça, normalement. Je peux me faire, je pense. Vous pensez que ça arrive uniquement avec les animaux? Non. Des mêmes femmes croisent un mec dans la rue qu'elle ne connaît pas. Elle lui glisse à l'oreille, écoute, on ne se connaît pas, mais on va faire l'amour comme des fous, et après, je vais te tuer. Le mec, ouais. Ça m'excite, ça, j'aime bien l'idée. On est trop faibles, mesdames. D'ailleurs, ce soir, je pense qu'il y a des amoureux, je vois qu'il y en a pas mal ici aujourd'hui. Waouh. On est sur un concert Coldplay, quoi. Waouh, vraiment. Mais c'est filmé ce soir, Charlie, ou pas? Alors, mesdames, j'ai une question, c'est pour vous. Madame, j'aimerais savoir, est-ce que tu as donné un petit surnom à ton homme? Pete Butch? Pete Butch? Mi foot? Biboule? Biboule? Je comprends pas, qu'est-ce que... Oh, vous êtes chelous tous les deux, ok. J'ai envie de vomir. C'est quoi le surnom que tu as donné, toi?
1: Babe. Oh, les Américains, sorry.
0: Come on, babe. Madame, c'est quoi le surnom que vous avez donné? C'est... Ah, il s'appelle mon chéri. Je le connais pas bien, donc à la base... Il traîne à la maison à poil, je sais même pas qui c'est, ce monsieur. En tout cas, mesdames, sachez une chose. On accepte ces surnoms parce qu'on vous aime et parce qu'on a peur de vous aussi, d'accord? Je dis ça parce qu'en fait, mon ex, elle m'avait donné un petit surnom. Le problème, c'est que j'habite en banlieue. En banlieue, c'est très, très dur de porter, d'assumer un surnom. Un jour, on rentre dans un magasin, en footlocker, j'ai plus de batterie. Elle me cherche dans le magasin, mais au lieu de m'appeler par mon prénom, cette folle, elle craque et elle crie dans le magasin « Chaton ! Chaton ! Tu es où, Chaton ?» Tout le monde a entendu. Même moi, j'ai entendu. Mais j'ai dit la tête ma mère, je me retourne pas. Elle est folle ou quoi, elle? Elle appelle qui Chaton? Elle est malade, celle-là. Elle a tellement crié « Chaton, chaton !» À un moment donné, il y avait un groupe de mecs de cité. Ils se sont tous mis d'accord, ils ont dit « Frérot, la meuf, elle cherche un chat. » Tout le magasin s'est mis à chercher le chat. Mais moi, je savais que, je crois, il est caché là-bas, les gars. À un moment donné, j'entends le mec, la sécu, dit « Fermez les portes, le chat, il sortira pas avant le trouver aujourd'hui. » Oh, les bâtards! Passez-moi ça, les amis. Merci beaucoup. Merci.
2: Votre rubrique Humour à l'instant sur Radioactivité avec le nouveau sketch de Charlie Niobe. Si les hommes prenaient la pilule, j'espère qu'il vous a plu. Il est 10h40 dans quelques secondes sur les ondes de Radioactivité. À 11h, la suite de la découverte de l'album de la semaine. Allez, restez bien branchés. En attendant, on poursuit avec Daniel Balavoine, Mon fils, ma bataille.

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0: Le coucou, ça se passe ?
1: Exactement.
0: Non.
2: Alors là, je te vois.

Benabar à l'instant sur Radioactivité avec l'effet papillon. Il est 11h, dépassé de 2 minutes, l'heure de poursuivre ensemble l'album de la semaine, le nouvel album de Zayn, Konakol. On enchaîne avec la piste numéro 8, Met Tonight, c'est tout de suite sur Radioactivité.

0: L'album de la semaine à l'instant sur Radioactivité avec le nouvel album de Zayn Konakol qu'on poursuit demain à 9h et 11h sur les ondes de Radioactivité. Allez, restez bien branchés, dans 10 minutes vos petites annonces arrivent et peut-être à vous annoncer dès maintenant que juste après vos informations à 12h30 retrouvez Soyez Curieux, toujours en compagnie de Francine, Franck et Nicolas. Ça arrive à 12h30 tout à l'heure, c'est un jeudi sur deux sur les ondes de Radioactivité. Allez, restez bien branchés, en attendant on repart en musique et on repart tout de suite avec Joseph Kamel, avec Julien Doré. Beau, c'est tout de suite.
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Il est l'heure de retrouver vos petites annonces sur Radioactivité. Une auditrice qui vend un Velux, marque Velux électrique pour toiture, rideau occultant motorisé quasi neuf. Le prix est à débattre. Cette auditrice vend également une encyclopédie, des encyclopédies médicales du XXe siècle comportant 12 tomes, valeur réelle 5000 francs achetés à l'époque. Elle vous les propose à 500 euros, prix à débattre. Si vous êtes intéressé, n'hésitez pas à contacter donc cette auditrice par téléphone aux heures des repas au 07 82 27 15 27. 07 82 27 15 27. Pour cause de déménagement, une auditrice ou un auditeur vend un matelas grand format de personnes, propre, toujours protégé avec sa housse, bonne fermeté, qualité plus. Elle vous le propose à 350 euros. Elle vend également une lampe de salon sur 3 pieds en fer noir style photographe, hauteur à environ 1m60, intérieur abat-jour aubre cuivre, en bon état, elle vous le propose à 60 euros. Elle vend également une table basse en verre rond de salon ou chambre ou pièce de détente, grand diamètre, support en fer, couleur zinc, style contemporain chic, en très bon état également. Elle vous le propose à 200 euros. Elle vend également un canapé élégant gris foncé en tissu épais, 3 places en bon état et propre, forme fonctionnelle. Elle vous le propose à 300 euros. Le tout visible à Pont-à-Mousson. Si vous êtes intéressé par l'un de ces produits, n'hésitez pas à les contacter par téléphone au 06 17 95 18 72. 06 17 95 18 72. Une auditrice qui vend un fauteuil cuir de couleur gris-bleu, château d'Axe, en bon état, avec releveur de pied. Elle vous propose ce produit à 350 euros à débattre. Cette auditrice vend également un bureau en pin bois clair de dimension 54 cm par 120. Elle vous le propose à 25 euros. Et enfin, elle vend également une tablette Ouija original décoratif sous son emballage d'origine. Elle vous le propose à 50 euros. Tous ces produits sont visibles à Blénaud et si vous êtes intéressé, n'hésitez pas à contacter cette auditrice au 06 41 70 38 29. 06 41 70 38 29. Une auditrice qui vend une table en PVC standard blanche ovale en très bon état pour cause de décès. Elle vous le propose à 15 euros. Elle vend également une paire de baskets basses pour femmes grises neuves de marque Puma, taille 39-40. Elle vous le propose à 25 euros. Si vous êtes intéressé, ces produits sont visibles à Pagny-sur-Moselle. Et si vous êtes intéressé, n'hésitez pas à la contacter au 06 03 40 77 42. 06 03 40 77 42. Si vous aussi voulez laisser une petite annonce sur Radioactivité, c'est très simple. Soit vous m'appelez par téléphone au 03 83 81 38 38, 03 83 81 38 38, ou bien par mail à l'adresse radio.activité@orange.fr. radio.activité@orange.fr, sans oublier le S au bout de activité. Vos petites annonces à l'instant sur Radioactivité, 11h20 à l'horloge de Radioactivité. Restez bien branchés à 11h45. Vos pronostics du tiercé, quarté, quinté plus. Et n'oubliez pas tout à l'heure, après vos informations, soyez curieux. Un épisode inédit, la rediffusion d'il y a 2 semaines si vous l'avez loupé. Toujours en compagnie de Francine, Franck et Nicolas. Ça arrive à 12h30 juste après vos informations. Allez, en attendant, on poursuit avec Oshi. Tu vas me quitter encore longtemps, c'est tout de suite sur Radioactivité.

14, 5, 11, 4 et 7. On enchaîne et on termine avec les pronostics, cette fois-ci donnés par l'homme mystère, qui vous pose également un quintet en 5 chevaux pour cette course. Le 14, 5, 9, 4 et pour finir, le numéro 10. 14, 5, 9, 4 et 10. Aujourd'hui, pour votre tiercé quartet quintet plus, à vous rappeler qu'il s'agit de Réunion 1 en gain, course 8, prix des pyramides. Il s'agit d'un attelé de distance 2875 mètres avec 14 partants, 46 000 euros, corde à gauche. Et un départ prévu tout à l'heure à 20h15. Bonne chance à toutes et à tous. Petit rappel de vos pronostics à l'instant sur Radioactivité, 11h50 à l'horloge de Radioactivité. Restez bien branchés dans 10 minutes. Vos informations à la une régionale et locale. Et juste après, soyez curieux, toujours en compagnie de Francine, Franck et Nicolas, avec la rediffusion de l'épisode d'il y a 2 semaines. Ça arrive à 12h30, juste après vos infos. Allez, en attendant, on poursuit avec Zev Dalisa, Pablo Vittar et Isult avec Ali.

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2: Il est l'heure de retrouver vos informations sur Radioactivité. On commence comme d'habitude avec les infos à la une de ce jour. Environnement, après les incendies, 5 millions de tonnes de bois sur les bras. Les feux qui ont ravagé la Gironde et les Landes laissent derrière eux des milliers de tonnes de bois, des millions de tonnes de bois brûlés ou abattus en urgence. Pour éviter qu'ils ne perdent toute valeur ou ne favorisent la prolifération de ravageurs, la filière forêt-bois doit désormais rapidement organiser son évacuation et lui trouver des débouchés. Énergie 2026 est un tournant, le nucléaire sous pression du changement climatique. Les vagues de chaleur mettent à l'épreuve le parc nucléaire français. Depuis fin juin, plusieurs réacteurs ont été temporairement arrêtés ou ralentis afin de respecter les seuils environnementaux liés à la hausse de la température et à la baisse du débit des cours d'eau. Justice, violence, Jean Humbert placé sous statut de témoin assisté. Le cuisinier des stars, Jean Humbert, a été placé mercredi sous le statut de témoin assisté dans le cadre de l'enquête menée sur des accusations de violence commises sur d'ex-compagnes. Un an après, la première plainte contre lui est au terme de 2 jours de garde à vue. Au total, 6 compagnes ont été entendues par les enquêteurs et ont toutes confirmé avoir été victimes de violences ou de contrôles coercitifs de la part du cuisinier. Dans le Haut-Rhin, une femme blesse gravement un gendarme en civil. Une femme a été placée en garde à vue mercredi à Colmar dans le Haut-Rhin après avoir poignardé un gendarme qui n'était pas en service, le blessant grièvement. Mais ses jours ne sont plus en danger. L'auteur présumé était une passagère d'un TGV reliant Mulhouse à Colmar qui avait déjà importuné des personnes dans le train en proférant des menaces à leur encontre. À la descente, elle a poignardé le gendarme qui souhaitait l'interpeller. Société pédocriminalité en ligne, la Civise alerte contre la cyberpédocriminalité. La commission indépendante de l'inceste et sur l'inceste et les violences sexuelles faites aux enfants, la Civise, recommande notamment le lancement d'une campagne de sensibilisation et d'adapter le droit à l'intelligence artificielle, selon un avis adressé au gouvernement et publié mercredi. Elle appelle également à une augmentation des effectifs des enquêteurs de l'office mineur, l'OFMIN, et à la création de pôles judiciaires de magistrats spécialisés. Politique, Gabriel Attal également dans le viseur de Moscou. L'ancien Premier ministre Gabriel Attal, candidat à la présidentielle de 2027, a été visé par une ingérence en provenance de Russie, cherchant à le déstabiliser, a fait savoir mercredi son entourage. Cette opération est restée peu visible avec quelques milliers de vues selon une source sécuritaire. Également candidat déclaré, Édouard Philippe et Raphaël Glucksmann ont signalé des opérations similaires ces derniers jours. Santé, bon historique des internes en médecine. La nouvelle promotion d'internes en médecine comptera en novembre 10 260 postes contre 8 919 en 2025, soit une hausse de 15%. Le ministère de la Santé salue une progression historique et des efforts sur des spécialités en tension comme la dermatologie, la gériatrie ou la pédiatrie. Il s'agit de l'un des premiers effets de la suppression du numerus clausus décidé en 2019, selon le ministre. Procès, humiliation sur Jean Pormanov, du sursis pour les 2 streamers. Ils n'ont pas été jugés pour la mort du Mosellan Jean Pormanov, mais pour la diffusion en ligne et en direct de scènes de sévices et d'humiliation. Pour ces faits, les 2 streamers niçois, Owen et Safin Namadi, sont condamnés à de la prison avec sursis et 6 mois de bannissement numérique. Présidentielle 2027, quelques éclaircies seulement sur la primaire socialiste. Destinée à désigner son candidat à l'élection présidentielle de 2027, la primaire du Parti socialiste, le PS, incluant place publique, semble se préciser peu à peu, même si les zones d'ombre et les motifs de désaccord restent nombreux. Narcotrafic, la DZN Mafia, l'interpellation, un geste de bonne volonté de l'Algérie. Mehdi Laribi, un des fondateurs de la DZN Mafia, qui pilotait le narcotrafic à distance, a été placé sous contrôle judiciaire par la justice algérienne. Son interpellation est un signal envoyé à la France par l'Algérie sur fond de réchauffement des relations. En Allemagne, un drone piégé perturbe un aéroport, l'ombre de Moscou. Un drone équipé d'un engin explosif non identifié a été découvert dans la nuit de mardi à mercredi sur l'aéroport allemand de Leipzig-Halle, tandis qu'un deuxième objet volant non identifié aurait percuté un avion cargo. Cet incident a entraîné la suspension temporaire du trafic de ce hub clé pour l'OTAN et pour l'Ukraine. Au Proche-Orient, au Liban, plus de 800 000 déplacés de retour chez eux. Plus de 800 000 personnes déplacées au Liban par le conflit entre Israël et le Hezbollah pro-iranien sont rentrées dans leur région d'origine depuis la baisse des hostilités en juin, a indiqué l'ONU. Ce bilan a été donné dans la nuit de mardi à mercredi, alors que le Liban et Israël tiennent à Rome, en Italie, des pourparlers sous parrainage américain qui doivent se poursuivre jusqu'à jeudi. Conflit, les attaques se multiplient en Ukraine. Encore des morts. Des frappes russes nocturnes ont fait au moins 17 morts à Kiev et dans sa région et détruit des sites logistiques, ont déploré mercredi les autorités ukrainiennes. L'armée russe a tiré 115 drones et 28 missiles à haute vitesse, mais l'Ukraine n'a pas pu abattre un seul de ces missiles. Le président Volodymyr Zelensky a exhorté ses alliés à lui fournir des intercepteurs de missiles balistiques pour sauver des vies. MDE, le lourd bilan humain des pluies de mousson. Des inondations et des glissements de terrain provoqués par les pluies de mousson torrentielles ont fait plus de 100 morts en Inde depuis début juillet et contraint des milliers de personnes à être évacuées selon un bilan des autorités publié mercredi. Essentiel en Asie du Sud, les moussons concentrent 70 à 80% des précipitations annuelles de la région et voient leur intensité augmenter sous l'effet du changement climatique. Au Royaume-Uni, attaque au ciseau à Londres. Une femme de 47 ans a été arrêtée mercredi à Londres, soupçonnée d'avoir blessé à l'arme blanche 4 hommes âgés de 34 à 52 ans dans le centre de la capitale britannique. Une paire de ciseaux a été retrouvée sur place, pris en charge par les secours. Leur état de santé n'a pas été communiqué. Nous pensons qu'il s'agit d'un incident lié à des problèmes de santé mentale, a précisé la police qui a ouvert une enquête. Témoignage aussi puissant qu'un gourou sur une secte, il lutte contre les brouteurs. Derrière ces arnaques sentimentales en ligne se trouvent des proches démunis, mais aussi des associations et des initiatives qui essayent d'enrayer le phénomène. Thierry tente à son niveau de lutter contre ce fléau. Écran, alliance entre Disney et TikTok. Le géant américain du divertissement Disney a signalé un accord avec TikTok visant à autoriser l'utilisation d'extraits de ses films et séries dans les vidéos courtes publiées sur la plateforme asiatique. TikTok offrira à ses créateurs l'accès à des ressources liées à des centaines de films et de séries. Les contenus créés par les fans jouent un rôle de plus en plus important dans la façon dont les publics découvrent et s'impliquent dans le divertissement, a avancé Disney. Cet accord sera lancé en phase pilote aux États-Unis dans les prochains mois, avant peut-être d'être étendu. Littérature, Didier Decoin, prix Goncourt de l'année 1977 et figure littéraire majeure, nous a quitté. L'écrivain et scénariste Didier Decoin, prix Goncourt de 1977 pour son roman John L'Enfer, et ancien président de l'Académie Goncourt entre 2020 et 2024, est décédé mercredi à l'âge de 81 ans après plusieurs années de lutte contre le cancer, a fait part son fils. C'était un romancier qui avait une haute idée de la langue et de la littérature, comme son œuvre en témoigne, a salué l'Académie. Figure majeure des lettres françaises, il sera enterré à Auderville, dans le Calvados, face à la mer qui l'aimait tant. La maladie ne l'a pas empêché de travailler jusqu'au bout. Ce passionné de faits divers et d'Asie a publié son dernier roman en avril et était encore, il y a quelques jours, en train de lire les livres de la rentrée littéraire, toujours selon son fils. Musique, le chanteur Tristan, inoubliable interprète de bonne humeur ce matin. Le chanteur et peintre Tristan est décédé d'un cancer à l'âge de 68 ans, mardi à Pau, dans les Pyrénées-Atlantiques, a communiqué mercredi son agent artistique. De son vrai nom, Pascal De Quatremare s'était fait connaître du grand public avec son tube Bonne humeur ce matin, sorti en 1988. Dans la peinture, il avait adopté le pseudonyme de Tristam. Réseaux sociaux, l'inquiétant jeu du piment fait son retour. Sur les réseaux sociaux, le jeu du piment connaît une inquiétude recrudescence dopée par la popularité de l'émission Hot Ones, dans laquelle des personnalités sont interviewées tout en goûtant des sauces de plus en plus pimentées. Pour le jeu du piment, le défi consiste à avaler un piment extrêmement fort, une sauce qui arrache ou une chips ultra pimentée avant de tenter de tenir le plus longtemps possible sans boire ni manger. Le tout de préférence devant les copains et caméras allumées.

Voilà pour l'essentiel de vos informations à la une à l'instant sur Radioactivité. Restez bien branchés d'ici quelques minutes. Vos informations régionales et locales, ça arrive juste après Francis Cabrel.

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1: On poursuit vos informations sur Radioactivité avec les informations régionales. En Meurthe-et-Moselle, Lactalis, producteur de lait, cherche collecteur désespérément. Alors que Lactalis a supprimé des contrats de 25 exploitants laitiers du département depuis le 1er août, la GAEC des Meulzons dans le Toulois n'a toujours pas trouvé de solution pérenne pour écouler ses 300 000 litres de lait annuel. In extremis, elle a obtenu un sursis de 2 mois, une période qui sera décisive. À Nancy, avec le dispositif DOME, des passages répétés aux urgences réduits de moitié. Le dispositif d'accompagnement pour les utilisateurs multiples des urgences, la DOME, lancé en 2022 au CHRU de Nancy, figure parmi les projets retenus pour le prix Galien France 2026, une distinction qui récompense les innovations les plus remarquables au service de la santé. À SL et Nancy, le supermarché Prodor ciblé par un explosif en pleine nuit. Une violente détonation a réveillé en pleine nuit le quartier de l'allée du Midi à SL et Nancy ce mercredi à 1h55. La vitrine du supermarché à proximité Prodor a été partiellement pulvérisée par un engin explosif. Il pourrait s'agir d'un acte de représailles. Dans les Vosges, un gîte de vacances fermé pour non-respect des règles de sécurité. 14 jeunes adultes en situation de handicap ont vu leur séjour bouleversé au gîte de la Niche à Ventron. Constatant des manquements aux normes de sécurité, ils les ont signalés à la commission de sécurité et ont préféré lever le camp. La préfecture a pris un arrêté pour acter la fermeture de l'établissement. En Moselle, site Céveso, le réseau d'eau contre les incendies était en maintenance. Les agents de la DRIL se sont rendus sur le site de Safe à Gandrange après l'incendie de dimanche. Les services de l'État ont établi cette première constatation. Le système d'alerte incendie n'a pas fonctionné. Il était en maintenance. Mobilité, trottinette, face à l'agacement, la Lorraine accélère sa répression. Avec passagers, téléphone, sur les trottoirs, sans assurance et au-delà de 25 km/h, de nombreuses infractions sont subies par la population exaspérée. Pardon. À Sarreguemines, Épinal, Nancy et ailleurs, les communes durcissent le ton. Le nombre de décès et d'accidents graves ne cesse d'augmenter. On enchaîne avec vos informations locales sur Radioactivité à Pont-à-Mousson, spécialisée dans la photographie animalière pour unir ces deux passions. Sophie Floss s'est lancée dans la photographie animalière depuis 4 ans au départ profession. C'est maintenant une activité qui vient en complément de sa retraite mais qu'elle apprécie énormément. Elle lui permet comme une évidence de lier ces deux passions. À Pont-à-Mousson toujours, fuite d'eau place du Roc, l'eau coupée ce mercredi et route fermée jusqu'à samedi. Une fuite d'eau a été identifiée à l'intersection de la rue Magot de Rogéville et la place du Roc. Les agents de la SOR ont commencé leur intervention ce mercredi matin. Si les travaux nécessitaient une coupure d'eau l'après-midi, l'accès de la rue est fermé jusqu'à samedi. Mandreau, 4 tours, le camping municipal séduit les voyageurs de passage. Le camping municipal de Loré et de la Reine accueille cet été des voyageurs venus de Belgique, de Suisse et de plusieurs départements français. Les séjours brefs et les itinérances à vélo, en van ou à moto rythment la saison. À Jaulny, retrouver ses ancêtres pour raconter leur parcours. Pauline Royer est venue parler généalogie au château. Pour écrire son livre d'histoire familiale, elle a détaillé les méthodes permettant de commencer une généalogie et de construire un arbre familial. À Euvezin, un adolescent découvre une grenade allemande. Un adolescent a découvert une grenade à fusil allemande de la Seconde Guerre mondiale dans le lit asséché du Rup de Mad. Toujours amorcé, l'engin explosif a été pris en charge par une équipe de démineurs puis neutralisé hors du village. À Haraucourt, plus de 40 ans au service des paroissiens, curés de Buissoncourt, Guéyoncourt ou encore Haraucourt, pendant plus de 40 ans, l'abbé Ernest Oberhofer a durablement marqué la vie paroissiale. 20 ans après ses obsèques, ses souvenirs rappellent son attention portée aux bulletins, aux célébrations et au catéchisme. On part cette fois-ci du côté de Toul, mécanicien poids lourd, le métier passion de Cédric Mangin. Ils sont peu à exercer leur métier avec autant de passion et sur une plage horaire aussi importante. Cédric Mangin dirige CM Poids Lourd et intervient auprès de ses clients 365 jours par an, 7 jours sur 7 et 24 heures sur 24. Il bénéficie depuis mai du renfort d'un salarié et aimerait former un apprenti dès septembre. On repart du côté de Nancy, ces terrasses où la cigarette ne vient pas gâcher le repas. La loi est claire, les terrasses des bars et restaurants étant par définition des espaces ouverts, le tabac y est autorisé. De rares professionnels ont toutefois tranché et choisi de passer en non-fumeur. Exemple avec le patron de deux restaurants situés rue de la Primatiale. À Nancy toujours, musique, boisson et restauration, Analog Café Club dévoile sa recette. Alors qu'Angelina Coffey vient de fermer au numéro 49 rue Saint-Georges, un nouveau venu s'est posé à deux pas de là au numéro 7 rue du Manège, Analog Café Club. Entre coffee shop, bar à vin, bonne chère et soirée DJ, l'établissement mise sur plusieurs atouts. L'idée sortie pour aujourd'hui, c'est à Nancy avec l'exposition OX au musée. Il fait des trous pour la forme. Pionnier de l'art urbain en France, OX a droit à une expo d'atelier pour sa première rétrospective, où l'on découvre sa passion pour la forme, pour la couleur vive, pour la pub, sous condition qu'il puisse la détourner, pour l'objet pauvre, ainsi que sa tendance à dessiner des trous dans des murs. Voilà, c'est la fin de votre matinale sur Radioactivité. J'espère que vous avez passé un bon moment avec nous sur le 96.5. Cet après-midi, vous retrouverez bien sûr Bulle de 14h à 18h. Et sinon, on se retrouve demain matin à 8h. Bon après-midi et bonne soirée à toutes et à tous. À demain.

0: Allez, bienvenue à vous toutes et à vous tous, et merci d'avoir choisi Radioactivité. Vous êtes bien dans l'émission Soyez Curieux, à mes côtés Francine et Nicolas. Bonjour.
1: Bonjour.
2: Bonjour, bonjour Franck, bonjour Nicolas.
1: Bonjour Francine, bonjour Franck.
2: Et puis bonjour, bonjour à bonjour. Toutes et à tous. Allez, on vous fait des gros bisous. Et puis voilà, c'est parti pour une heure de Soyez Curieux.
0: Pour vous donner l'envie, pourquoi pas, de vous divertir, j'ai envie de dire, par le biais de livres, notamment Nicolas, pendant ses vacances d'été.
1: Oui, tout à fait, des livres et des livres.
0: Et des livres.
1: Et encore des livres.
2: Mais on ne dira pas toujours voilà, des livres, parce que ça. C'est super bien de lire. Et c'est vrai que je regardais tout à l'heure, j'étais en train de scroller sur Facebook, et il y avait une dame qui disait qu'en fait, il fallait absolument se détacher des portables, ne plus être accro à nos écrans. Ce qui est vrai, hein, parce que moi, je me suis rendu compte que là, j'avais un petit peu plus le temps de scroller, on devient accro. Et on a tendance à laisser un petit peu les bouquins de côté, ce qui est quand même une véritable misère de faire ça. Et elle disait, nous les auteurs, on essaie d'écrire des livres les plus passionnants possibles, que cette passion naisse d'une aventure ou d'un récit de vie ou des choses comme ça, justement pour que les gens ne soient pas tout le temps sur leurs écrans. Oui, je vous en supplie, quittez les écrans, prenez des bouquins.
1: Et c'est pour ça que je vais parler de deux romans.
2: Et ben voilà.
1: Donc la transition est toute faite, merci Francine.
2: Mais il n'y a pas de quoi.
1: Donc le premier roman dont je vais vous parler, alors c'est un roman moi que j'ai trouvé savoureux, c'est le premier adjectif qui m'est venu à l'esprit en le terminant.
2: Ça parle de nourriture?
1: Pas du tout.
2: Ah bon.
1: Pourtant, donc le titre c'est L'allègement des vernis, donc de Paul Saint-Brice.
2: Ouh, c'est un titre
1: oui, c'est ça.
2: Bizarre.
1: Donc L'allègement des vernis, donc c'est un roman qui date de 2023, qui est maintenant disponible en poche. Et l'histoire, moi j'ai tout de suite accroché à l'histoire, on suit Aurélien, donc qui est conservateur au musée du Louvre, et à qui est confié d'organiser la restauration de la Joconde, parce que le musée du Louvre a besoin d'un grand coup médiatique, et la Joconde n'a jamais été restaurée, donc on lui confie. Le problème, c'est que la Joconde, la restauration, beaucoup ont envisagé de la faire, mais personne s'y est frotté, parce que c'est très compliqué, parce que c'est une peinture qui est mondialement connue,
2: oui,
1: c'est très risqué, en fait. Voilà, parce que le risque de l'abîmer lors de la restauration est tellement important que personne n'a voulu s'y atteler.
2: Oui,
1: et donc lui, Aurélien, il est bien obligé de trouver un restaurateur de talent pour le restaurer. Donc je n'en dirai pas plus.
2: Je ris, tu sais pourquoi, parce que quand tu as dit restaurateur, j'ai faim, j'ai pensé à manger.
1: Ouais. Oui, c'est vrai que la confusion...
2: oui, c'est vrai, c'est pour ça.
1: Surtout à midi.
2: Voilà.
1: Moi j'ai vraiment adoré ce livre, il est bien écrit. Alors il n'y a pas un style, c'est pas un grand auteur, mais c'est vraiment très juste, très fin en termes de choix des mots. On apprend également plein de choses, hein, puisque plein de peintures sont citées également.
2: Oui, ça permet d'aller faire des recherches par nous-mêmes quand on lit, rechercher le tableau en question.
1: C'est ça. Et ça permet aussi d'appréhender un peu le métier de restaurateur
2: oui,
1: de peinture.
2: Oui, oui, oui. Mais je vous parlais justement d'un restaurateur que j'ai découvert.
1: Donc, un métier très compliqué, soumis à beaucoup de pression, et puis il y a des diktats aussi, parce qu'on va se poser également la question de quel niveau de restauration on va appliquer à la peinture pour qu'elle soit pas dénaturée aux yeux du public et en même temps que la restauration se voit. Donc voilà, il y a toutes ces problématiques là qui sont traitées de manière très légère, c'est pas plombant, c'est pas très scientifique, c'est à chaque fois fait de manière légère. Et en plus on a un petit passage qui se déroule en Italie, parce qu'il va aller jusqu'en Italie chercher un restaurateur.
2: Oui, puis l'Italie, c'est le pays quand même de la Joconde.
1: Voilà, et donc pour voyager sans quitter chez soi, on peut lire L'allègement des vernis, comme ça on ira jusqu'en Italie.
2: Et puis l'Italie, c'est vraiment un beau pays. Et puis au niveau de la restauration, mais la restauration culinaire, c'est vraiment quelque chose d'extraordinaire. Les gens pensent qu'en Italie, on mange que des pâtes, mais non, pas que des pâtes. Puis les pâtes qu'on mange, si on choisit bien, c'est différent de ce qu'on fait nous.
1: Ah oui.
2: Voilà.
1: Donc voilà, l'allègement des vernis. Donc l'auteur, c'est Paul Saint-Brice, et donc il date de 2023 et maintenant est disponible en poche, aux éditions Le Livre de Poche.
2: Le Livre de Poche.
1: Un autre livre, donc là cette fois-ci on quitte le territoire des romans, on va dire classiques entre guillemets, pour aller vers le polar. Donc je vais vous parler de Taxi de nuit de, alors que je me, à chaque fois je me trompe sur le, de Jack Clark.
2: Ça me fait penser à un film, ça. Il y a le film Taxi, mais oui, Taxi Driver.
1: Oui.
2: Mais,
1: Donc, un roman donc, qui date de 2025 en France, mais qui date en fait de 1996, parce que Jack Clark, à l'origine, c'est un chauffeur de taxi qui a travaillé pendant 40 ans en tant que chauffeur à Chicago. Et en 96, il écrit un livre qu'il publie en auto-édition.
2: Compte d'auteur, oui.
1: Et il le vendait à certains de ses passagers en même temps qu'il conduisait. Et c'est 10 ans plus tard, donc vers fin 2000, qu'il rencontre un éditeur qui souhaite le publier. Voilà, l'éditeur, c'est un... Alors, je n'ai pas retenu son nom, c'est un éditeur américain qui publie surtout des romans pulp. Pulp, c'est vraiment des romans à bas prix, avec des intrigues assez sommaires, pas très élaborées. Et donc c'est comme ça que Jack Clark arrive à faire publier donc, ce qui est Taxi de nuit. Un policier, donc il y a une vague intrigue de tueur, enfin il y a un tueur qui s'en prend à des taxis, à des chauffeurs de taxi. Mais voilà, c'est vraiment secondaire, parce que l'ambition de Jack Clark, c'est surtout de nous faire pénétrer dans le quotidien d'un chauffeur de taxi la nuit dans Chicago, découvrir un peu les quartiers, tout ça. Donc voilà, donc l'intrigue policière est vraiment un prétexte à une déambulation nocturne dans Chicago. Et moi, c'est ce que j'ai apprécié, c'est que au lieu de nous dérouler une intrigue classique, et ben en fait, il nous propose tout autre chose, une autre balade. Et, et moi, c'est ce qui m'a plu. Et en plus, j'ai pu rattacher à ça des, parce que c'est très cinématographique. Hein. Enfin, on imagine vraiment les quartiers. D'ailleurs, si les gens, ceux qui vont le lire, ils pourraient très bien aussi, parce que c'est tellement détaillé dans les courses que fait le personnage à l'intérieur du livre, qu'on pourrait retracer soi-même les courses du chauffeur tout au long.
2: Donc, en fait, grâce à toi, Nicolas, on se fait un petit séjour en Italie.
1: Voilà.
2: Après un séjour à Chicago.
1: C'est ça.
2: On voyage. Tout ça sans prendre l'avion, sans débourser un centime. Et puis, en plus.
1: En plus, en poche. Donc,
2: ça coûtera vraiment rien. Ouais. Et puis, en plus de ça, eh bien, parfois, vous ne polluez pas en prenant l'avion.
1: Voilà, c'est ça. Mmh. Bah, voilà. C'est tout l'intérêt des romans, c'est de pouvoir voyager sans quitter
2: c'est vrai.
1: Son fauteuil.
2: C'est ça
1: et faire travailler son imagination.
2: Son imagination, c'est vrai. Et c'est ça qui est important.
1: Donc voilà, donc Taxi de nuit donc, de Jack Clark, qui est aux éditions Pocket, donc en poche.
2: Voilà. D'accord.
1: Petite coupure musicale.
0: Oui.
1: Hein, je vais vous proposer une chanson qui est présente dans un film dont le taxi est le sujet principal. Donc le film en question, c'est Collateral. Donc il y a un film policier avec Tom Cruise et Jamie Foxx. Et donc on va écouter la chanson du groupe Groove Armada, et c'est Hands of Time. C'est la troisième piste de la bande originale du film Collateral.
2: Allez, c'est parti.

0: Voilà, à l'instant, c'est Groove Armada sur Radioactivité.
1: C'est ça, Groove Armada, et le titre de la chanson, c'est Hands of Time.
2: Les mains du temps.
1: C'est ça.
2: Voilà.
1: Dernier livre, alors cette fois-ci, c'est pas un roman, mais c'est une bande dessinée.
2: Ah, t'étais étonné que tu nous présentes pas de bande dessinée aujourd'hui.
1: Alors, la BD, donc le titre, c'est Malgré tout. BD scénarisée et dessinée par Jordi Lafèbre, donc c'est une BD qui date de 2020, donc c'est pas hyper récent, mais donc c'est une bande dessinée qu'un de nos clients nous a prêtée, et ça a été un coup de cœur pour moi et Cyril. Donc l'histoire, c'est donc la rencontre d'un homme et d'une femme, mais la petite originalité,
2: un homme et une femme, c'est
1: voilà, c'est ça, c'est que c'est raconté dans le sens de la fin vers le début.
2: Ah d'accord.
1: Voilà. Mm-hmm.
2: C'est comme les mangas.
1: C'est ça.
0: D'accord.
1: Donc on commence par leur dernière rencontre ensemble, et on remonte jusqu'à leur toute première rencontre. Donc on découvre que ça a été une relation, surtout une relation épistolaire, une relation platonique et pas charnelle, puisque ils ont eu chacun leur vie de leur côté. Donc l'histoire d'un amour qui ne s'est jamais réalisé. Et vraiment, c'est très très beau. Alors j'ai pas la BD sur moi, mais les dessins sont vraiment, c'est très lumineux, très frais. Pour ceux qui connaissent, ça fait penser un peu au style de la BD Les Vieux Fourneaux, un peu dans ce style-là. C'est très tendre. Enfin voilà, c'est. Je pense que ça plairait autant aux hommes qu'aux femmes. Et voilà, c'est une belle histoire d'amour.
2: Tu peux nous montrer ou tu...
1: Alors, je l'ai pas sur moi, mais si, je peux te montrer on va dire une image.
2: Bien souvent, c'est la première de couverture, ouais, qui attire ça. Le lecteur.
1: Hop. Tac.
0: Voilà.
2: Ah ouais, ça a l'air voilà. Sympa.
0: Ah, oui.
1: C'est un homme et une femme sous un parapluie.
2: Ouais. Ça fait penser aux photographies de. C'est photographie en noir et blanc.
1: Douaneau,
2: ouais, oui. Ça me fait penser à une mise en scène Douaneau, comme ça.
1: Donc ça, c'est une des plus.
0: Ah ouais.
2: Ouais, ça a l'air sympa, ouais. Franchement. Ouais.
1: Donc vraiment, voilà, une belle surprise, une belle découverte. Donc je remercie notre client de nous avoir prêté cette BD, oui. Sans qui on n'aurait pas découvert cette pépite, hein, comme on dit. Mm-hmm. Donc voilà ce que j'en ai à en dire. Après, venez à la librairie le feuilleter, découvrir si ça vous tente, l'acheter.
2: Oui, voilà,
1: pas.
2: L'acheter ou le commander, je sais pas. Parce que
1: voilà, c'est ça. Celle-ci, vu que ça nous a plu à tous les deux, on la garde en coup de cœur permanent.
2: Ouais. Mm-hmm.
1: Donc voilà. Donc si ça vous dit de feuilleter avant de pourquoi pas l'acheter, vous pouvez aller à la librairie.
2: Des fois, on aime bien un petit peu regarder.
1: Ouais, c'est ça.
2: Des fois, on achète des choses et puis.
1: Oui, puis ça peut être pour plus tard, pour dans l'optique de soit se faire offrir en cadeau,
2: voilà,
1: ou soit l'offrir.
2: Exactement. Pour quelqu'un. C'est ça qui est bien.
1: Voilà.
2: Ouais, c'est chouette.
1: Donc je rappelle le titre. Donc c'est Malgré tout. Donc l'auteur, c'est Jordi Lafèbre. Et donc c'est aux éditions, si je ne me trompe pas, c'est aux éditions d'Argo.
2: D'Argo, ouais. Oui, c'est toujours de bons albums aux éditions,
1: oui,
2: d'Argo.
1: Tout à fait.
2: Et très bien choisi.
1: Tout à fait. Donc on va faire une nouvelle pause musicale.
0: Allez,
1: après je passerai le relais français.
2: Oui, on va essayer.
1: Et donc, en fait, la lecture de Malgré tout m'a fait penser aux cinq premières minutes du film Pixar Là-haut.
2: Ouais.
1: Le fameux film où un vieux monsieur s'envole avec son...
2: Ouais, c'est chouette, avec sa maison. Voilà. Ouais.
1: Et les cinq premières minutes, c'est les cinq premières minutes du film racontent son histoire d'amour avec sa femme jusqu'à le décès de celle-ci. Et donc ça m'a fait penser, voilà, cette BD m'a fait penser à ce film. Donc on va écouter un morceau de la bande originale du film Là-haut. Donc on va mettre le premier titre. Qui est le thème principal du film.
2: Allez, c'est parti, en musique.

0: Toujours dans l'émission Soyez curieux, tu voulais dire un petit mot sur cette belle musique qui vient d'être
1: oui,
0: diffusée.
1: Oui, tout à fait. Donc c'est le thème principal, alors très court. Hein, là, c'est en version vraiment réduite, compressée. Donc du film Là-haut. Musique composée par Michael Giacchino, qui a composé plein de musiques de films, notamment pour Pixar, notamment Ratatouille pour ceux qui
2: connaissent. Ratatouille. Mm-hmm. On est encore dans la restauration.
1: Voilà, c'est ça.
2: Pas de tableau, mais culinaire. C'est...
1: Ouais, on essaye de t'ouvrir l'appétit. Enfin, il est déjà ouvert. Hein, il est bien ouvert.
2: Ratatouille, j'ai adoré.
1: Ouais.

0: des canards, enfin, etc. C'est mon côté gamin, hein, qui ne m'a pas gamine, plutôt qui ne m'a pas quitté. Puis Papy Berry aussi, il y a des petits enregistrements avec des notions philosophiques sur la sagesse de la vie. Par exemple, la dernière que j'ai vue, c'était la petite souris qui disait, et puis alors elle a une voix tellement mignonne que voilà, c'est vraiment ça calme quand on regarde Papy Berry. Et donc le jour-là, elle dit voilà, il y a ce qu'on pense que je suis, ce que je montre que je suis. Alors elle se présente comme quelqu'un toujours bien, bien sur elle-même, bien tenue, etc. Puisqu'elle est vraiment, enfin pas ce qu'elle est vraiment, mais ce qu'elle aime aussi être. La deuxième partie de son personnage, c'est un peu Docteur Jekyll et Mr. Hyde, et cette partie Mr. Hyde, enfin Puppy Berry Hyde, et c'est la petite souris qui dit, voyez là je suis en train de manger un énorme cupcake, et ben celui-là j'ai pas envie de le partager. Et puis les matins des fois j'ai pas envie de m'habiller, j'ai pas envie de me coiffer. Voilà, c'est l'autre aspect de la petite souris. Alors moi je vous recommande d'aller chercher Puppy Berry sur Facebook, petite souris rose, trop mimi. Puppy c'est P-U-2-P-Y et plus loin Berry, B-E, Berry c'est la B en fait, hein, on l'a dans Strawberry, on l'a dans Blueberry. C'est une bande dessinée.
1: Oui, tout à fait.
0: Ah, c'est un lieutenant.
1: Ouais, enfin, c'est sergent, un BD western, mais oui, il est peut-être lieutenant dans le.
0: Oui, je ne sais plus s'il est lieutenant ou sergent. Et il s'appelle le sergent Blueberry. C'est, en fait, c'est rigolo parce qu'on traduit pour un soldat, c'est le sergent ou le lieutenant Myrtille. Alors, c'est rigolo quand même. Et donc, Berry, B-E-2-R-Y. Donc, allez voir Puppy Berry, vous m'en direz des nouvelles. C'est frais, ça met du baume au cœur. Vous avez un petit coup de cafard, vous regardez Puppy Berry et hop, vous êtes reparti. Voilà. C'était la petite.
1: Ah bah écoute, vu que t'es lancé en. Vas-y, continue.
0: je continue.
1: Voilà, avec une souris, non ?
0: Non, je. Ah si, tu vas redonner la bonne transition.
1: Tu vois ?
0: Effectivement, j'y pensais.
2: Tu pensais à Frépertuis, hein. Mais non, c'est la petite souris déjà.
0: Pour après. Ouais. En fait, c'est la petite souris. Ce qui s'est passé, c'est que, bon, je vous raconte un peu ma vie, mais bon, tant pis, ça, c'est la vie de toutes les mamies. Ma petite fille a perdu une dent. Donc, je me suis retrouvée avec une dent et dans le rôle de petite souris. Donc, il fallait bien que je trouve quelque chose. Donc moi, ben, en général, quand c'est comme ça, je file à la librairie trouver un bouquin. Alors, j'étais pas sur Pont-à-Mousson, j'étais sur Remiremont, et il me fallait le livre tout de suite. Donc j'ai fait une infidélité à la librairie entre les lignes, hein, pour une fois. Et je dis à la libraire que je voudrais un livre qui raconte une histoire de souris. Bon, et on cherche, et puis finalement, elle me trouve aux éditions Little Urban. C'est 1001 histoires d'une petite souris. Alors, en fait, le livre ne contient pas 1001 histoires. Le livre contient une seule histoire d'une souris qui va rencontrer un énorme chat, et ça se passe dans une bibliothèque. C'est pour ça que c'est 1001 histoires. Donc c'est l'histoire de ce chat et de cette souris. Alors moi j'ai eu donc j'ai pris ce livre là qui déjà au niveau de l'iconographie me convenait bien. Il est joli. Alors en fait ça permet de faire un voyage à travers les livres, et je trouve ça très très joli. Franchement, c'est beau. Le texte est intéressant. Et la moralité de l'histoire aussi est très intéressante. Donc, ça convient à la lecture. Puis, alors, ce qui était d'autant plus marrant quand j'ai ouvert le livre, c'est que je me suis aperçue que la petite souris de l'histoire s'appelait Mila, comme ma petite fille. Donc en fait, c'était vraiment le hasard qui a fait
1: cet album était destiné à être acheté.
0: Voilà, il était destiné à être acheté pour la petite souris de ma petite fille. Voilà. Alors vous pourrez le trouver à la librairie ou le commander si vous voulez. Franchement, il est très très très très bien. C'est très agréable. Regardez cet énorme chat avec cette petite souris. Voilà.
1: D'ailleurs, le chat a une forme de. Enfin, moi, ça m'évoque le trou d'une serrure.
0: Oui, c'est ça, tout à fait. C'est ce aussi à quoi j'avais pensé. D'ailleurs, si on le voit sur la couverture, ça peut être aussi la serrure qui vous ouvre le monde des livres. Mmh. Et c'est vraiment super. Franchement, je vous lis simplement la quatrième de couverture. Nichée dans une immense bibliothèque, parce que c'est là qu'elle est née, dans la bibliothèque, une petite souris lit son livre à voix haute. Un gros chat noir passant par là l'observe avec gourmandise. Il adorerait la croquer. Mais pas avant de connaître la fin de l'histoire, démarre alors le plus beau des voyages. Voilà. Alors je vous relis le titre, vous pouvez le demander donc ici, hein, la librairie entre les lignes. C'est 1001 histoires d'une petite souris aux éditions Urban. Voilà, Little Urban. Voilà.
2: Voilà.
0: Donc, j'avais pas prévu de musique, tiens, pour la petite souris, c'est dommage. Mais il y avait une chanson, c'était de Mimi Petite Souris.
2: Henri Salvador.
0: D'Henri Salvador. On pourrait passer Mimi Petite Souris d'Henri Salvador.
2: Ouais, c'est possible.
0: Allez, on va écouter Henri Salvador.
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0: Sur Radioactivité à l'instant, c'était Henri Salvador. Toujours dans la mission Soyez curieux, Francine, tu vas nous faire partager des petites choses maintenant.
1: Ah oui, un petit truc que j'ai trouvé en lisant l'Est Républicain du 18 juin de cette année. C'était un article qui concernait une exposition sur les gens qui ont été déportés pour leur homosexualité. Donc là, malheureusement, l'exposition est terminée. Je crois que c'était jusqu'au 5 juillet au musée du château de Dieulouard. Jusqu'au 5 juillet. Et puis, le début de l'article disait donc les oubliés de la mémoire, c'est l'association qui proposait ça, les oubliés de la mémoire, qui s'est tenue au musée du château de Dieulouard, un travail visant à mettre en lumière l'histoire de victimes dont la reconnaissance fut tardive. Et là, à mettre en lumière, ça s'est mis en lumière. Dans le journal, c'est écrit à mettre en lumière L'HUMI. E accent grave, RE. Okay. Donc, on s'est posé.
0: C'est vrai qu'on a bien cherché. Hein.
1: On a bien cherché parce qu'on s'est dit, il y a peut-être un jeu de mots derrière tout ça, parce qu'on n'a pas voulu dire, ouais, il y a une coquille là, ou il y a une énorme faute d'orthographe. Donc, on a cherché Humière, s'il y avait. Parce que, en plus, c'est même pas mis entre guillemets, donc on s'est dit, c'était un truc spécial, ce serait mis entre guillemets. Ben non, Humière, c'est une commune, je crois, on a trouvé.
0: Une commune en France.
1: On a trouvé une commune en France, mais on n'a rien trouvé d'autre que ça. Donc, voilà, il y avait une énorme faute d'orthographe, et surtout sur un mot aussi simple que Humière. Par contre, si quelqu'un de l'Est Républicain peut nous expliquer, il y a peut-être une subtilité derrière tout ça. On aimerait bien trouver la solution. Donc, merci de votre coup de téléphone à Radioactivité. Voilà.
2: Peut-être que les déportés dont il est question dans la...
0: À Humière.
2: Ouais, sont peut-être originaires de Humière.
1: Oui, mais tous les homosexualités n'étaient pas originaires.
2: Oui, non, mais bien sûr. Mais
1: ceux dont il était question.
2: Peut-être que certains textes.
1: Je sais pas.
2: Retrouvés.
1: Je sais pas. Je sais pas du tout. On a vraiment cherché, on n'a pas trouvé. Voilà. Bon, là maintenant, je vais passer à un sujet beaucoup moins grave que la faute d'orthographe, mais surtout la déportation. On va passer à quelque chose de plus léger. De plus léger, c'est-à-dire, je vais vous parler un petit peu d'un lieu que j'ai découvert au niveau culinaire, là, véritablement, non plus les restaurateurs en Italie. Ça s'appelle la Maison Créole. Ça se trouve à Solgne. Alors, Solgne, c'est à une demi-heure de voiture d'ici, quand on prend la direction Saint-Avold par l'ancienne route. C'est 3 places de Gascogne à Solgne. Bon, il y a un parking gratuit pas loin. Alors, c'est ouvert du mercredi au samedi. Du mercredi au samedi, 10h30, 14h, 16h30, 19h. Mais là, les horaires du soir, c'est surtout pour la partie traiteur. Sinon, pour y manger, vous y mangez à midi. Hein. Donc mercredi au samedi et le dimanche de 10h30 à 14h. Et franchement, une cuisine créole, le cuisinier est d'origine réunionnaise. Et franchement, moi j'y suis allée une quinzaine de jours. C'est délicieux. C'est délicieux. Ils ont une terrasse à l'extérieur qui est vraiment très très agréable. Elle donne sur le jardin. Alors donc ils font traiteur avec donc mariage, baptême, anniversaire, etc. Et sinon, les spécialités phares, c'est amuse-bouche, riz arrangé, rougaille saucisse, poulet massalé et curry crevette à char. Moi j'ai goûté le poulet massalé, délicieux. J'avais pris en apéritif un cocktail. Alors, attention, l'abus d'alcool est dangereux pour la santé, mais un cocktail à base de noix de coco et d'ananas. C'était génial. Mmh. Et puis en dessert, j'avais repris encore un dessert à base de noix de coco et d'ananas. C'était super bon.
0: Tu t'es dépaysé à La Réunion.
1: Je suis dépaysé à La Réunion. Et sérieusement, je vous encourage à y aller. Ça s'appelle donc La Maison Créole. Pensez à réserver. Alors c'est donc à Sogne, du mercredi au samedi, les midis, et puis le dimanche aussi à midi. 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Ou vous commandez votre repas quand vous avez du monde. 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Voilà. Alors, pour continuer dans l'esprit créole, j'ai choisi la compagnie créole, bien sûr. Hein. Quoi de mieux que la compagnie créole? Je ne sais pas.
0: Oui, comment
1: voilà. Téléphone. Voilà, non, parce voilà. Que la musique est dessus.
0: On va, ouais, hein.
1: La compagnie créole, je vous recherche.
0: Oui, il y en a beaucoup.
1: Non, mais j'ai choisi un très connu, c'est Ça fait rire les oiseaux.
0: Bah voilà, ça fait rire les oiseaux.
1: Voilà, c'est très léger, c'est l'été, donc on va faire rire les oiseaux.
0: Allez, c'est parti sur Radioactivité.

0: Eh oui, ça fait rire les oiseaux, la compagnie créole à l'instant sur Radioactivité. Tu veux nous annoncer un petit peu un parc d'attractions?
1: Oui, un parc d'attractions. Toujours c'est pareil, hein, on y gagne rien, je le signale, parce qu'on pourrait penser qu'on fait des pubs parce qu'on a eu des entrées gratuites et tout. Non, c'est parce que moi, c'est pareil, il fallait que j'occupe ma petite fille que j'avais pour une dizaine de jours, donc on a décidé de l'emmener à Frépertuis. Alors Frépertuis, c'est pas loin d'ici, c'est moi j'étais dans les Vosges, ça faisait exactement la même distance que si on était parti d'ici, c'est à 1h30 de route d'ici. Après, vous pouvez manger sur place. Bon, vous pouvez aussi emmener votre panier pique-nique, hein, il n'y a aucun souci, parce que bon, la nourriture sur place, c'est la nourriture des parcs d'attractions, hein. C'est pas bon, c'est... Je dis pas que c'est pas bon, je dis c'est pas...
2: Lapsus,
1: non, je dis c'est pas, puis je voulais dire, ouais. Bon, c'est ça. Non, je veux dire, c'est pas quelque chose d'hyper culinaire, et c'est pas... Voilà, c'est des frites, des knacks, mais les knacks sont bonnes, par contre, c'est des vraies bonnes.
2: T'as quand même testé les knacks.
1: J'ai testé, ah bah oui, j'avais faim, alors j'ai fait frites, knacks.
2: T'as tout le temps faim, en fait.
1: Oui, c'est ça le souci, on s'étonne pourquoi j'ai des rondeurs. Mais ouais. Bon, voilà, j'assume maintenant. Bah, tant pis, c'est comme ça.
2: C'est une bonne maladie d'avoir.
1: Oui, il vaut mieux être comme ça que si je commençais à maigrir, je m'inquiéterais. Et donc, en fait, on s'est dit, oh là là, un parc d'attractions pour une gamine de 5 ans, ça va peut-être. Eh ben non. Non, justement, une fois 5 ans, vous pouvez les y emmener. C'est vraiment. Elle a testé 25 manèges. En plus, on a eu de la chance parce que le manège où on a fait le plus de queue, c'était 10 minutes. Choisissez bien votre jour, téléphonez-leur pour savoir quel jour il y a moins de monde possible, parce que finalement, ça vous permet de profiter davantage du parc. Nous, on a testé aussi avec elle beaucoup d'attractions, parce que il y en a beaucoup sur lesquelles on peut aller. Moi qui suis une trouillarde, j'ai pas testé les attractions, les deux attractions à sensation les plus importantes du parc. Là, des trucs où on est carrément un monorail, on est carrément à l'envers, où il y a des virages à 90 degrés, même au-delà de 90 degrés, c'est des trucs de fou. Il y a une nouvelle attraction qui s'est ouverte en plus cette année avec il y a quelque chose qui monte sur un rail très très en hauteur à je sais pas combien de mètres de haut, puis qui repart en marche arrière. Et après vous faites la même chose mais dans l'autre sens, hein. Bon, ça moi j'ai pas testé, mais on a testé pas mal de choses avec la gamine sur lesquelles on peut aller en tant qu'adulte sans avoir trop peur. Des attractions à sensations dont le Saumi, la Syrie, en fait, c'est une espèce de wagonnet qui plonge après dans de l'eau avec, bon, on ressort, on est trempé comme des soupes, mais c'est bien parce que finalement, vu le temps, donc vous pouvez y aller, c'est à 1h30 d'ici, ça s'appelle Frépertuis, mais on en entend quand même relativement parler.
2: Pour ceux qui ne savent pas, c'est un parc dont le thème est le western.
1: C'est le western, le thème, oui, voilà. Franchement, sur les manèges, on se sent en sécurité. On voit que c'est du costaud, on voit que c'est pas des petites choses qui pendouillent comme ça au bout d'un filament. C'est vraiment bon. Il y a juste si vous aimez frites, knack, bon, il y a de la nourriture mexicaine ou si vous avez différents thèmes. Et c'est correct, voilà. Mais si vous n'avez pas envie de manger la nourriture du parc, vous emmenez votre panier pique-nique dans votre glacière. Au niveau parking, c'est très très bien fait. Même quand on ressort et qu'il y a du monde, on n'attend pas, on fait pas la queue pour sortir. C'est vraiment très très bien. Et puis après, quand vous partez le soir, moi je vous conseille de passer par. Alors c'est avant ou après Rambert ? Si vous êtes, je crois que c'est dans les coins de Rambert-Villers. Je sais plus parce que moi j'ai pas conduit pour y aller. Vous avez une crêperie très bien qui s'appelle Madame Galette. Alors là, je vous conseille d'aller chez Madame Galette. Des crêpes croustillantes à souhait, vraiment très très bien. Voilà. Donc c'était juste pour vous donner une petite idée de sortie, pas loin. 1h30 de route, c'est pas le bout du monde. Vous pouvez rentrer tranquillement le soir à la fraîcheur quand la fraîcheur tombe. Donc voilà, Frépertuis d'ailleurs. C'est pour ça que ça s'appelle le parc de Frépertuis. Voilà,
0: Frépertuis, donc dans les Vosges, pas loin de Rambert-Villers.
1: Oui, alors justement, comme on parle de route à faire, eh ben, j'ai ressorti une vieille chanson, mais qui a été remixée un petit peu par un groupe, je ne sais pas exactement par qui. J'ai cherché la musique et je trouvais que c'était bien. C'est une chanson de Charles Trenet. Alors, Charles Trenet, c'est de la génération de mes parents. Alors, mes parents, mon papa aurait 96 ans cette année, s'il était toujours du monde. Et ma maman va en avoir 95. Donc, c'est vraiment la génération de ces gens-là, donc les arrière-grands-parents des jeunes acteurs. Actuel en fait, hein. Et donc c'est National 7, parce que cette National 7, avant qu'il y ait des autoroutes, moi quand j'étais gamine, quand on descendait en bord de mer, quand on descendait sur la côte, on prenait la National 7, parce qu'il y avait cette route là pour aller sur la côte d'Azur. Il n'y avait pas d'autoroute, il n'y avait rien, donc on partait par là. Et Charles Trenet, on avait fait une chanson qui s'appelle National 7 et qu'on va donc écouter, remise au goût du jour par je ne sais pas quel groupe, mais qui est très très bien. Voilà, route nationale 7.
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0: Vous êtes bien branché Radioactivité, à l'instant un remix de Charles Trenet, Route Nationale 7. Ça fait du bien de l'entendre
1: sous une autre forme, on va dire. Oui, voilà, ça change un petit peu. Et puis moi ça me rappelle quand j'étais gamine, qu'on descendait dans la deux chevaux qui couinait dès qu'il faisait trop chaud. Il y avait les freins qui couinaient. Mais c'était des souvenirs extraordinaires quand on descendait cette Nationale 7 pour aller rejoindre le bord de la Méditerranée. Voilà. Alors justement, on parle Méditerranée, on parle cuisine méditerranéenne et on va parler cuisine méditerranéenne avec des éléments qui poussent dans nos jardins en ce moment. Il y en a beaucoup parce que cette année, par exemple, les tomates, tu vois, mon mari qui a fait pousser des tomates, les tomates, ça commence seulement. Alors que d'habitude, on est noyé sous les tomates. Là, cette année, bof, bof. Mais par contre, des courgettes, on en a plein. Donc, alors, il faut trouver des recettes de courgettes. Alors, moi, il y en a une que j'aime bien parce que ça va très vite à faire. Je vais vous la donner comme ça de tête. Hein. Vous faites un petit peu à la louche hein, les quantités. Donc, moi, je prends en gros deux courgettes vraiment de taille, pas de toute petite taille comme celles qu'on voit dans les commerces, mais deux courgettes de taille moyenne que je passe à la mandoline pour en faire des tranches très très fines. Et puis pendant que je suis en train de préparer ça, je fais revenir dans ma poêle un gros oignon. Moi. Quand mes courgettes sont alors les courgettes non épluchées bien sûr, mais par contre vidées hein, parce que les parties graines au milieu c'est pas toujours agréable à manger. Vous pouvez à la limite garder cette partie graine si vous voulez pas faire de gâchis pour mettre dans une soupe, pourquoi pas hein. Alors donc je garde juste mes courgettes passées à la mandoline. Quand mes oignons commencent un petit peu à dorer, je mets mes courgettes avec, je touille hein, voilà, je mets du sel, du poivre et puis je laisse cuire jusqu'à ce que les courgettes soient bien ramollies, qu'elles gardent quand même leur forme et qu'elles soient bien ramollies. Puis pour faire joli, si vous avez des courgettes jaunes et des courgettes vertes, c'est encore plus joli dans le moule. Pendant ce temps, je prends un plat à tarte avec des bords assez hauts et puis je passe à l'huile d'olive pour que tout soit bien huilé, que ça ne colle pas. Et à côté, dans un saladier, je fais un mélange avec, je mets, alors suivant la taille de votre tarte, hein, si vous la faites plus grande, il faudra un peu plus d'œufs, mais vous mettez entre 2 à 3 œufs entiers. Vous mettez un petit pot de crème, enfin pas le tout petit, le moyen, celui qui fait je crois 20 centilitres, le moyen. Vous mettez un pot de crème, vous rajoutez de l'ail frais coupé en tout fin. Vous rajoutez un petit peu de noix de muscade, du sel, du poivre et vous mettez du parmesan râpé. Là vous mettez, c'est pareil, hein, vous n'en mettez pas trop que ça ne sente pas que le parmesan, mais vous mettez, je sais pas moi, l'équivalent de 4 à 5 cuillerées bombées de parmesan. Vous touillez tout ça. Quand vous avez touillé votre mélange œuf, crème, pas de lait, hein, œuf, crème, parmesan, noix de muscade, ail, sel, poivre, vous rajoutez le mélange qui est un petit peu refroidi de mélange courgette et oignon. Vous mélangez tout ça ensemble. Vous mettez dans votre plat à tarte. Vous mettez au four une demi-heure comme une tarte. Vous attendez que ce soit joliment doré sur le dessus et vous servez. Alors vous servez chaud comme ça, vous pouvez manger avec une petite grillade de poulet, hein, un petit peu morceau de poulet passé au grill ou une saucisse, etc. Vous pouvez l'accompagner aussi d'une petite sauce tomate, alors maison ou pas, chaude, hein, que vous mettez en coulis dessus. Ou vous pouvez très bien manger froid le lendemain, hein, ou même des fois, moi j'en ai déjà servi à l'apéritif, les gens aiment bien, donc en tranches très très fines, avec aussi le petit coulis de tomate qu'on peut mettre dessus. Voilà, ça se mange chaud, ça se mange froid, ça se mange avec des grillades, ça se mange en végétarien avec une grosse salade de tomates, pourquoi pas. Et c'est très facile à faire, et puis surtout qu'en ce moment, dans les jardins, c'est la pleine saison des courgettes. Voilà. Donc on va continuer notre espace culinaire avec une chanson. Tout à l'heure, on avait parlé de ratatouille, vous avez le petit rat. Voilà, donc la courgette entrant aussi dans la ratatouille. On continue avec Ratatouille du film, la musique du film Ratatouille.

0: Voilà, à l'instant, la musique de Ratatouille, le festin avec Camille. Voilà.
1: Allez, et ben maintenant, il ne nous reste plus qu'à nous quitter. Et sachant qu'on ne fait pas d'émission au mois d'août. Hein.
0: Voilà, donc on se retrouve au mois de septembre.
1: Mois de septembre, voilà.
0: Alors, peut-être juste avant de se quitter, Nicolas, justement, la librairie Entre les Lignes, est-ce que c'est... ça reste ouvert pendant ces...
2: Ça reste ouvert pendant toutes les vacances, donc aux horaires habituels.
1: Vous pouvez aller vous régaler en lecture, romans policiers, BD.
2: Tout à fait.
1: Romans d'amour, histoire pour enfants.
2: Voilà. Pour donc, toute la famille. Et on reprendra au mois de septembre. Les dédicaces et les événements.
0: Voilà, ça serait
2: donc
0: plaisir.
2: Il y a une pause estivale au niveau événementiel.
1: Voilà, donc c'est pour ça que nous aussi on fait une petite pause estivale au mois d'août et puis on vous retrouve donc en septembre et d'ici là, n'oubliez pas
0: restez curieux.
1: Au revoir, on vous embrasse tous et toutes.

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Bienvenue à tous sur le 96.5. Je suis là, ne vous inquiétez pas, tout va bien. Des petits enregistrements à droite à gauche, des petites interviews à droite à gauche, des petits rendez-vous à droite à gauche. Et oui, malgré ce mois d'août un peu calme, eh bien, nous avons toujours des petites choses à faire. Voilà, donc j'espère que vous êtes en pleine forme, que vous avez passé une belle matinée avec nous sur Radioactivité et que les playlists vous ont plu aussi en attendant mon arrivée. Bon anniversaire à tous ceux qui le fêtent en ce 6 août 2026. Et nous fêtons aujourd'hui la Transfiguration ainsi que les Octaviens. Quel joli prénom! La fête et les prénoms bretons, c'est Tuniave. Allez, on y va. Aujourd'hui, c'est les pays suivants célèbrent leur fête nationale. La Bolivie, c'est le jour de l'indépendance qui a été promu le 1825, en 1825. Allez, la citation du jour avec Paul Éluard. Le bien et le mal doivent leur origine à l'abus de quelques erreurs. Le dicto du jour, au mois d'août, n'ôte la flanelle qu'en cas de chaleur torrentielle. Ah ben ça, la flanelle, on est loin de la porter, hein, ça c'est clair. Hein. Alors, on continue avec le proverbe, regretter le passé, c'est courir après le vent. C'est vrai, ça sert à rien de regretter le passé. Hélas, quand c'est passé, on ne peut plus revenir en arrière. Il faut savoir tourner la page et se faire une raison. Il faut un petit peu de sagesse et de philosophie pour en arriver là. Allez, nous, on est bien, on est tranquille sur le 96.5. On vous propose aussi d'aller vous amuser. Bientôt, c'est fermé. Au royaume engonflé, allez-y pour un accès au parc, pour vous amuser. Eh bien, restez avec nous. Nous allons jouer et vous faire gagner des places pour les enfants, bien sûr, jusqu'à 10-12 ans. Voilà donc un cadre vert, puisque c'est à l'île d'Esch, vous le savez. C'est l'association du catch qui organise ça, comme chaque année. Un cadre bien encadré, c'est le cas de le dire. Un lieu bien encadré et où il faut en vivre et s'amuser. Voilà, donc vous pouvez rester autour et surveiller vos enfants, les voir, s'épanouir, s'amuser, s'éclater, ce que vous voulez. Et ça fait toujours réellement plaisir. On est là ensemble, on jouera un petit jeu juste après. Ne vous inquiétez pas, ça va venir. Restez bien à l'écoute du 96.5. En attendant, on écoute Gérard Lenormand avec Les Jours Heureux. Qu'est-ce qu'on aime bien cette chanson ?

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1: Nicole Croisille sur Radioactivité, il ne pense qu'à toi, mais parlez-moi de lui.

0: Nickel Croisi sur Radioactivité. Allez, une petite page d'information.
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2: Le Cabaret Vert, 20e édition. C'est du 20 au 23 août à Charleville-Mézières. Avec Deftones, Nick Kev, Gims, Theodora, Kygo, Feu Chatterton, Charlotte Cardin, This Is, Turnstile, Underworld, Sébastien Tellier, Cat Power, une soirée télétech et bien d'autres artistes. Le Cabaret Vert, c'est plus de 70 artistes proposés sur un site verdoyant en plein centre-ville. Mais aussi de la BD, des spectacles et des produits locaux de restauration. Infos et billets sur le www.cabaretvert.com.
0: Alors, je vous rappelle que le Cabaret Vert se trouve à Charleville-Mézières, dans le département des Ardennes, en région Grand Est, en France, bien évidemment. Voilà donc un lieu exact, donc qui est sympa. Il est situé en plein cœur de la ville et vous pouvez y aller en gare, vous pouvez y aller aussi en voiture ou alors faire du covoiturage. Voilà, voilou. Le Cabaret Vert, bien sûr, un festival de musique connu qui a été créé en 2005 et ils ont ouvert un éventail de musique.

Il est 15h01 sur Radioactivité. Eh bien, nous allons poursuivre dans quelques instants avec notre chère petite mamie qui sera là avec nous pour notre rubrique vie pratique. On est dans les années 78, on a augmenté un tout petit peu et on va écouter une chanson de Linda de Souza, Lisboa.

Allez, on va parler de la crème solaire. La crème solaire, ça ne marche pas que si elle est utilisée correctement, ça c'est sûr. Alors, le SPF 50 protège deux fois plus que le 30. Même si le SPF 50 a une plus haute protection, il n'y a pas une si grande différence que dans les nombres qui laissent penser. Donc, ne surestimez pas votre crème. Une huile solaire protège moins qu'une crème. La texture de la protection solaire ne définit pas son efficacité. Ce qui compte, c'est le SPF. Alors, si vous avez cette impression, ça doit être que vous n'en mettez pas assez. Eh bien, protégez les fonds marins. Ça, c'est sympa avec une crème solaire qui respecte l'océan. Ce genre de label sur les protections solaires, ben, c'est que du marketing. Aujourd'hui, aucune définition scientifique ou réglementaire ne permet d'affirmer qu'une crème est vraiment océan friendly. Alors, je ne peux pas me prendre de coups de soleil parce que j'ai mis de la crème. Eh bien, aucune crème ne bloque 100% des UV. Elle doit rester un complément de l'ombre, t-shirt ou encore chapeau. Waterproof, il n'existe pas de crème waterproof. L'eau commence à rincer la crème dès que vous entrez dedans. Une crème dite waterproof ne pourra être résistante que pendant 40 à 80 minutes. Après, il faut en remettre. Alors, c'est quoi la pire croyance sur la crème solaire que l'on a pu entendre, eh bien, c'est tout ce que je viens de vous annoncer. Donc, il est important, eh bien, de vous en appliquer régulièrement, donc toutes les 2 heures, ou après chaque passage dans l'eau, et en quantité suffisante. Pour aller plus loin, produits de protection solaire, mieux informer les consommateurs pour une meilleure protection. Et ça, c'est un message de l'ANSES. On continue en musique et dans 2 minutes, on retrouve notre chère mamie et ses bonnes astuces et ses bons conseils.

0: Allez, c'est parti pour notre petite rubrique avec mamie. Voici une petite chronique simple et conviviale avec la Bible des secrets de mamie. Voilà, mamie nous dévoile ses secrets pour les tâches les plus difficiles, les plus coriaces à enlever. Au naturel, bien évidemment. Donc, mamie vous salue toutes et tous. Aujourd'hui, elle va vous partager ses astuces pour venir à bout des tâches les plus tenaces. Par exemple, on commence par la tâche de vin rouge. Vous allez saupoudrer rapidement du sel pour absorber, puis vous allez laver avec de l'eau froide. Donc, rapidement de sel pour absorber la tâche et on rince avec de l'eau froide. La tâche de graisse, alors un peu de terre de sommière ou du bicarbonate de soude absorbe le gras avant le lavage. Si vous n'avez ni l'un ni l'autre, la farine fera aussi son effet, mais entre-temps, il faudra peut-être recommencer l'opération avec de la terre de sommière ou du bicarbonate. Alors la tâche de café ou la tâche de thé, un mélange d'eau tiède et de vinaigre blanc peut aider à la faire disparaître. On continue avec la tâche de sang. Toujours avec de l'eau froide, jamais d'eau chaude. Sinon, la tâche va se fixer. Vous mettrez donc du percarbonate après avec du savon de Marseille pour nettoyer le restant qui apparaît encore en fond sur votre vêtement. Alors, on continue avec la tâche d'herbe. Vous allez frotter délicatement avec du savon de Marseille avant de passer en machine. Le tapis qui sent mauvais, ça existe. Alors, il faut saupoudrer de bicarbonate de soude. On laisse agir quelques heures, puis on aspire. Très facile. Les traces sur les meubles en bois. Un chiffon doux avec un peu d'huile d'olive et quelques gouttes de vinaigre blanc. Ça redonne de l'éclat. Calcaire sur les robinets, eh bien du vinaigre blanc, tiède de préférence, fait souvent des merveilles. Et le conseil de mamie, avant d'utiliser un produit, faites toujours un essai sur une petite zone discrète pour éviter les mauvaises surprises. Alors, si vous souhaitez aussi enlever une tache de rouge à lèvres sur un col ou un t-shirt, hein, si vous êtes déshabillé, puis hop, le rouge à lèvres s'est mis sur le linge, votre linge, eh bien, c'est pas de panique. C'est pas de panique à bord. Mamie, elle a son petit conseil, sa petite astuce. Oui, on dépose quelques gouttes de liquide vaisselle ou de savon de Marseille sur cette tâche, par exemple sur votre serviette de table, vous laissez agir quelques minutes, puis vous frottez délicatement avant de rincer et de laver normalement. Si la tâche est ancienne, vous pouvez tamponner avec un peu d'alcool à 70 degrés, après avoir fait un petit essai sur une partie cachée du tissu, pour vérifier s'il ne décolore pas. Alors, ne frottez jamais trop fort au départ, vous risquerez d'étaler le rouge à lèvres au milieu de cette tache, voilà, à droite et à gauche, au lieu de l'enlever. Donc tamponnez d'abord, puis nettoyez en douceur. Une dernière astuce pour notre chronique vie pratique, avec les marques de transpiration sur les t-shirts. Les auréoles jaunes sous les bras sont souvent difficiles à faire partir. Alors on prépare une pâte avec du bicarbonate de soude et un peu d'eau. On applique sur la tâche, on laisse agir une trentaine de minutes, puis on frotte délicatement avant de passer le vêtement en machine. Alors pour les traces les plus tenaces, vous pouvez également utiliser du vinaigre blanc à laisser agir quelques minutes avant le lavage. Le conseil de mamie, n'attendez pas que la tâche s'incruste. Plus elle est traitée rapidement et plus elle disparaît facilement. Et évitez l'eau de Javel sur les vêtements blancs et sur les vêtements tout court. Elle peut jaunir les fibres avec le temps. Et là, ça sera très disgracieux et on pourra difficilement rattraper. Voilà, c'était les petits conseils de mamie. Une fois les petits conseils de mamie terminés, eh bien, on continue avec Le Petit Bonheur de Félix Leclerc.
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Superbe chanson de Francis. Non, c'était de Félix Leclerc. C'est Francis Lalanne. C'était avant La Maison du Bonheur. C'était juste après. C'était juste maintenant. On va l'écouter avant de retrouver les petites annonces. Je suis perdue avec les beaux noms de ces beaux chanteurs, de ces beaux artistes. La Maison du Bonheur, c'est tout de suite. Et on vient d'écouter, bien sûr, Félix Leclerc. Voilà, donc nous allons poursuivre avec les petites annonces dans quelques instants. 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

0: Il est 15h30, la Maison du Bonheur, elle est là avec vous, avec les petites annonces sur Radio Activité.
1: Il est l'heure de retrouver vos petites annonces sur Radio Activité. Une auditrice qui vend un Velux, marque Velux électrique pour toiture, rideau occultant motorisé quasi neuf. Le prix est à débattre. Cette auditrice vend également une encyclopédie, des encyclopédies médicales du XXe siècle comportant 12 tomes, valeur réelle 5000 francs, achetée à l'époque. Elle vous les propose à 500 euros, prix à débattre. Si vous êtes intéressé, n'hésitez pas à contacter donc cette auditrice par téléphone aux heures des repas au 07 82 27 15 27. 07 82 27 15 27. Pour cause de déménagement, une auditrice ou un auditeur vend un matelas grand format de personnes, propre, toujours protégé avec sa housse, bonne fermeté, qualité plus. Elle vous le propose à 350 euros. Elle vend également une lampe de salon sur trois pieds en fer noir style photographe, hauteur à environ 1m60, intérieur abat-jour aubre cuivre, en bon état. Elle vous le propose à 60 euros. Elle vend également une table basse en verre rond de salon ou chambre ou pièce de détente, grand diamètre, support en fer, couleur zinc, style contemporain chic, en très bon état également. Elle vous le propose à 200 euros. Elle vend également un canapé élégant gris foncé en tissu épais, trois places en bon état et propre, forme fonctionnelle. Elle vous le propose à 300 euros. Le tout visible à Pont-à-Mousson. Si vous êtes intéressé par l'un de ces produits, n'hésitez pas à les contacter par téléphone au 06 17 95 18 72. 06 17 95 18 72. Une auditrice qui vend un fauteuil cuir de couleur gris-bleu, château d'Axe en bon état avec releveur de pied. Elle vous propose ce produit à 350 euros à débattre. Cette auditrice vend également un bureau en pin bois clair de dimension 54 cm par 120. Elle vous le propose à 25 euros. Et enfin, elle vend également une tablette Ouija original décoratif sous son emballage d'origine. Elle vous le propose à 50 euros. Tous ces produits sont visibles à Blénaud et si vous êtes intéressé, n'hésitez pas à contacter cette auditrice au 06 41 70 38 29. 06 41 70 38 29. Une auditrice qui vend une table en PVC standard blanche ovale en très bon état pour cause de décès. Elle vous le propose à 15 euros. Elle vend également une paire de baskets basses pour femmes grises neuves de marque Puma, taille 39-40. Elle vous le propose à 25 euros. Si vous êtes intéressé, ces produits sont visibles à Pagny-sur-Moselle. Et si vous êtes intéressé, n'hésitez pas à la contacter au 06 03 40 77 42. 06 03 40 77 42. Si vous aussi vous voulez laisser une petite annonce sur Radioactivité, c'est très simple. Soit vous m'appelez par téléphone au 03 83 81 38 38, 03 83 81 38 38, ou bien par mail à l'adresse radio.activité@orange.fr. radio.activité@orange.fr, sans oublier le S au bout de activité.
0: Et bien voilà, les petites annonces sont enfin terminées. Nous continuons avec Paolo Conte, Boogie, sur Radioactivité, un tube des années 80.
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0: Il est 15h59 minutes sur Radioactivité. On se prépare pour l'agenda des sorties. Alors, l'agenda des sorties, bien sûr, de la semaine. Vous aurez un agenda des sorties du week-end, quand ça sera la fin de la semaine, c'est-à-dire vendredi. On aura déjà l'agenda du week-end. Voilà, ne vous inquiétez pas. C'est encore possible de l'entendre le samedi, si vous n'avez pas pu l'entendre, le matin, dès 10h30. Voilà, aux mêmes horaires habituels que l'on passe à la radio. L'agenda, c'est tout de suite sur Radioactivité.
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3: Il est l'heure de retrouver votre agenda sur Radioactivité avec plein d'idées sorties et loisirs pour ces prochaines semaines sur le bassin de Pont-à-Mousson, avec notamment Pont-à-Mousson qui vous propose le retour avec la 92e édition du Grand Déballage du quartier Saint-Martin de 8h à 19h le dimanche 30 août prochain, avec plus de 170 exposants, commerçants et artisans, organisés au profit d'œuvres sociales et du CCAS de la ville de Pont-à-Mousson. Le Crazy American Weekend fait son retour avec sa 18e édition à Pont-à-Mousson, à l'île d'Èche. Restauration, buvette, tatouage, pin-up, t-shirt mouillé, bras de fer, striptease, jeux bikers, camping. L'entrée est à 5€, gratuit pour toute moto et voiture des États-Unis. Le samedi 22 août, à partir de 11h avec l'ouverture du site, jusqu'au dimanche 23 août à 19h avec la fermeture de cette 18e édition du Crazy American, donc les 22 et 23 août prochains à l'île d'Èche à Pont-à-Mousson. Avengers Gamers, le salon du jeu vidéo, vous est proposé par la ville de Pont-à-Mousson les 5 et 6 septembre à l'espace Montrichard de Pont-à-Mousson. La fête du sport fait également son grand retour à Pont-à-Mousson avec l'édition 2026. 3 semaines d'activités en accès gratuit du 4 au 27 septembre avec la journée des clubs le samedi 5 septembre au centre des sports Bernard Guy. La ville de Pont-à-Mousson vous propose également Art de la rue à Pont-à-Mousson, le festival Suivez les regards, les samedis 19 et dimanche 20 septembre prochain. Le comité des fêtes de Richard Meny débutera sa saison festive par son traditionnel vide-grenier le dimanche 6 septembre prochain de 6h à 18h. Cette manifestation se déroulera dans les rues de la commune autour de la maison du temps libre. Buvettes et restaurations seront assurées sur place par des bénévoles du comité des fêtes. L'abbaye des Prémontrés vous proposera un concert, une histoire du piano jazz le dimanche 20 septembre à 17h. Plongé au début du XXe siècle, quand le jazz naît du mélange des cultures américaines, blues, ragtime et spirituals fusionne pour créer un style. Le marché campagnard et artisanal vous est proposé par la ville de Pont-à-Mousson le dimanche 13 septembre prochain de 10h à 18h, place du Roc à Pont-à-Mousson, organisé par l'association Maryse Bastier et la maison d'assistante maternelle Les Marmottins. Créalab Valup, programme d'ateliers collectifs et d'accompagnement individuel sur le Val de Lorraine. Alors Valup, c'est quoi ? C'est une promotion de jeunes entrepreneuses, entrepreneurs qui s'engagent dans une dynamique d'accompagnement. Un programme entièrement gratuit grâce au soutien de la région Grand Est et du PETR du Val de Lorraine. Vous avez jusqu'au 18 août pour déposer vos candidatures. La sélection se fera le 25 août et le lancement du programme Valup le 7 septembre prochain. Et pour plus d'infos, n'hésitez pas à les contacter au 03 83 49 48 00. 03 83 49 48 00. Le retour de la mousson d'été cette année à Pont-à-Mousson avec la 32e édition de ce festival du 21 au 27 août, toujours à l'abbaye des Prémontrés, avec un programme riche et varié. Vous pouvez retrouver le programme complet sur internet. Et la petite nouveauté pour cette année, la mousson d'été vous propose de participer à des ateliers amateurs les 11, 13, 18 et 20 août de 18h à 21h et de 10h à 18h les 15, 16 et 22 août. Une aventure théâtrale et sonore autour de la pièce Une fin de Sébastien David, encadré par Lola Molina et Lélio Ploton. Un atelier gratuit ouvert à toutes et tous à partir de 16 ans. Aucune aucune expérience nécessaire, débutants et débutantes acceptés, musiciens, musiciennes intéressés, participer à la création des parties sonores et musicales. Donc n'hésitez pas à aller contacter la Mousson d'été à l'abbaye des Prémontrés pour vous inscrire à ces ateliers. L'OFP Froidepompée vous propose un stage foot pour filles et garçons de U9 à U15 du 24 au 28 août prochain de 10h à 16h, repas tiré du sac, repas offert le vendredi midi, un cadeau offert en fin de stage et une boisson offerte matin et après-midi tous les jours. 70€ pour la semaine entière pour les licenciés OFP Froidepompée, 80€ la semaine pour les personnes extérieures. Pour plus d'infos, pour inscrire vos jeunes, n'hésitez pas à les contacter au 06 22 97 56 49. 06 22 97 56 49. Le festival Randoripaille fait son retour avec cette 4e édition, circuit adapté, 15 randonnées de 2 à 20 km, des artisans et des produits du terroir également présents sur place, spectacles et concerts, menus du Saulnois et restauration rapide. C'est le dimanche 16 août prochain de 7h à 23h, place de la Saline à Château-Salin. L'entrée est gratuite et le départ est libre. Initialement prévu le 28 juin, le festival africain solidaire à Sampigny, buvette traditionnelle et spécialité africaine de 11h à 20h. L'entrée est à 3€, gratuit pour les moins de 12 ans, et reportée au 9 août prochain avec jeux, danse, artisans, expositions, conférences, la famille géant, défilé de mode, musique, contes et marché humanitaire. Un concert en hommage à Johnny Hallyday d'Hellstone. Le concert vous est proposé lors du week-end du Crazy American le 22 août, donc avec le début des festivités prévu à 20h pour ce concert en hommage à Johnny Hallyday. Le Royaume Engonflé est toujours présent à l'île d'Esch, à Pont-à-Mousson, et ce jusqu'au 16 août. Buvette et restauration prévues sur place, des jeux d'eau, du maquillage, balade et animation autour du cheval. On vous attend pour un été 100% fun. Des colonies vous sont proposées, des colonies spéciales équitation à la ferme équestre de Féanhé. 5 jours de colo du lundi au vendredi dans un cadre verdoyant au milieu des poneys et chevaux. Équitation 2 fois par jour, du débutant au confirmé de 7 à 16 ans. Il reste des places pour les 11-16 ans avec des soins aux chevaux et activités variées, le passage des galops et l'hébergement insolite en roulotte. Pour plus d'infos ou pour vous inscrire, n'hésitez pas à contacter par téléphone cette ferme équestre de Féanhé au 07 87 46 27 20. 07 87 46 27 22. On repart à Pont-à-Mousson avec la suite des estivales à Pont-à-Mousson, avec notamment en prochaine date le samedi 8 août prochain, toujours place du Rock à 21h, la présence de Benoît Prisbilla qui sera bien sûr accompagné de son accordéon, et il est également un chef d'orchestre reconnu pour sa maîtrise de l'instrument et sa capacité à faire vibrer le public. Découvert et soutenu par Éric Bouvel, il s'est produit dans de nombreuses émissions télévisées présentées par Pascal Sevran. Vous le retrouverez donc place du Rock le samedi 8 août. Toujours dans le cadre des estivales à Pont-à-Mousson, retrouvé cette fois le samedi suivant, le samedi 15, toujours à 21h, place du Rock, Émilie Christie. Qu'est-ce qu'on attend pour être heureux est un spectacle rétro-guinguette porté par 5 musiciens passionnés qui revisitent le riche patrimoine de la chanson française des années 1920 aux années 60. Avec poésie, tendresse et joie de vivre, ils entraînent le public dans un voyage musical nostalgique mêlant mélodie incontournable et énergie scénique pour un moment festif et émouvant. Les prochaines collectes de sang en Meurthe-et-Moselle, on peut citer à Séchamps le jeudi 6 août de 16h à 19h30 au centre socioculturel. Vous retrouverez également une collecte de sang à Dommartin-les-Toul le vendredi 7 août de 16h à 19h30. À Pont-à-Mousson, une collecte est également prévue le lundi 10 août de 15h30 à 19h30 à l'espace Montrichard. Vous pouvez vous inscrire ou vous rendre directement sur place sur le site dondesang.fr. Si Si vous êtes président ou membre d'une association ou que vous avez des événements à venir sur le bassin de Pont-à-Mousson, n'hésitez pas à nous en faire part. On vous rajoutera dans cette rubrique l'agenda sur Radioactivité. Pour ce faire, c'est très simple. Soit vous m'appelez par téléphone au 03 83 81 38 38, 03 83 81 38 38, ou bien par mail à l'adresse radio.activité@orange.fr. radio.activité@orange.fr, sans oublier le S au bout de activité.

0: Allez, dans quelques instants, la recette douceur. En attendant, on écoute Louane.
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0: c'est parti pour la recette douceur de cet après-midi. Voilà, une version toute prête qui va vous ravir, qui va vous faire plaisir. Voilà, avec une petite mise en bouche. Même en pleine canicule, il y a des gourmands qui refusent de faire une trêve avec le chocolat. Et ils ont bien raison. Allez, aujourd'hui, une recette pour les gourmands. Le fondant au chocolat qui fait fondre tout le monde. Ça tombe bien, c'est pire que la canicule. La canicule fait fondre tout le monde, mais cette recette douceur également. Donc bonjour les gourmands. Aujourd'hui, ben, on est complètement fous, n'est-ce pas? Oui, il fait chaud, très chaud. Les cigales chantent, les ventilateurs tournent à plein régime. Et nous, qu'est-ce qu'on fait? Eh bien, on allume le four. Pourquoi? Eh bien parce que un fondant au chocolat, ça n'attend pas l'automne. Oui. Alors voici une petite recette simple, généreuse et irrésistible que j'ai déjà réalisée, bien évidemment. Alors pour les ingrédients, il vous faudra 200 g de chocolat noir. Il vous faudra 150 g de beurre. Vous pouvez mettre de la noix de coco, de l'huile de coco si vous le souhaitez. Il vous faut 120 g de sucre, mais vous pouvez mettre 100. 4 œufs, 60 g de farine, une pincée de sel, et c'est facultatif, vous pouvez mettre une cuillère à café de vanille ou une pointe de fleur de sel, à vous de choisir. Alors, pour la préparation, rien de plus simple. Vous allez faire fondre doucement le chocolat avec le beurre. Alors, le faire fondre sous le soleil, je ne sais pas, mais au bain-marie, c'est sympa. Alors, pendant ce temps, vous fouettez les œufs avec le sucre jusqu'à obtenir un mélange bien lisse. Ajoutez le chocolat fondu, puis la farine et la petite pincée de sel. Vous mélangez sans trop travailler la pâte. Vous allez verser dans un moule beurré et enfourner à 180 degrés, 18 à 20 minutes, pas plus. Le dessus doit être cuit, mais le cœur encore fondant. C'est tout le secret, bien sûr, du fondant au chocolat. Alors vous allez laisser après tiédir quelques minutes avant de démouler. Et vous servez ce délicieux gâteau nature, avec quelques fruits rouges si vous voulez, ou une boule de glace, si vous osez encore, pour que ce soit encore plus gourmand. Pour accompagner cette merveille, eh bien, un grand verre de boisson fraîche maison, pourquoi pas, préparé avec des fruits de saison mixés, quelques glaçons, un filet de citron et quelques feuilles de menthe. Ou, pour les amateurs de café, un délicieux café frappé avec des glaçons. De quoi équilibrer la chaleur du four avec une bonne dose de fraîcheur. Allez, régalez-vous. Après tout, la canicule passe, mais un bon fondant au chocolat laisse de délicieux souvenirs. Bon appétit et à très bientôt, donc à demain même, pour une nouvelle recette douceur, mes chers amis.
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Il est 16h45 sur Radioactivité. Nous allons donner des petites informations. Alors, on va donner des informations sur la psychologie. Voilà, donc c'est toujours bon à retenir. Donc, 8 habitudes simples qui rendent un couple plus solide. Quelques minutes par jour peuvent changer une relation. On pense souvent que ce sont les grandes déclarations ou les surprises qui renforcent un couple. Et si, en réalité, c'était les petits rituels du quotidien qui faisaient toute la différence. Un câlin rentrant, quelques minutes sans écran, une question différente chaque soir, des habitudes simples, répétées, qui nourrissent le sentiment de sécurité, de proximité et de connexion. Pas spécialement de connexion sur son écran. Il ne s'agit pas d'être un couple parfait, mais de prendre soin du lien d'un petit geste après l'autre. Parmi ces habitudes, eh bien, on va voir laquelle vous aimeriez peut-être mettre en place dès cette semaine. Alors, quand on rentre du travail, par exemple, le câlin de 30 secondes en rentrant. Avant de parler de votre journée, on se prend dans les bras. Voilà, on est fatigué du travail. On prend le temps simplement de s'offrir un petit câlin. Rien de plus. Ce simple geste aide à diminuer le stress et favorise la reconnexion. Les conversations aussi, l'eau chaude, la proximité, l'absence de distraction. Beaucoup de couples racontent que c'est l'un des moments où ils échangent le plus profondément. Oui, parfois sous la douche, pourquoi pas. Un rituel avant l'intimité, une douche, une chanson qui vous est propre, une bougie, un verre partagé. Un petit rituel qui envoie un message à votre cerveau. Maintenant, nous entrons dans un autre moment. L'heure sacrée du soir. Alors, une fois les obligations terminées, accordez-vous un moment, rien qu'à deux, sans téléphone, sans tâche à accomplir, sans interruption. Même 20 à 30 minutes peuvent faire toute la différence. Même quelques minutes suffisent. Même si l'un de vous doit partir tôt, prenez quelques minutes ensemble, dans le calme, sans écran, juste votre présence. Une question différente chaque jour, c'est vrai aussi. Au lieu du traditionnel « Comment s'est passée ta journée ?» Eh bien, essayez une question plus précise, comme « Quel a été le meilleur moment de ta journée ? À quel moment tu t'es senti le plus fatigué aujourd'hui ? Qu'est-ce que tu as fait de particulier qui t'a fait plaisir ?» ou qui t'a contrarié, voilà, raconte. Les habitudes les plus puissantes ne sont pas les plus romantiques. Ce sont celles que l'on préfère, celles qui créent un sentiment de sécurité, de proximité et de connexion, sans avoir besoin de grands gestes. Alors voilà, donc si vous avez envie vous aussi de vous rapprocher de votre conjoint, de votre conjointe, et que ça aille mieux, eh bien, essayez de ne pas penser à la routine, de faire différemment, et vous verrez, ça fera toute la différence. Oui. Allez, on continue dans les années 2021 avec Imparfait, Julien Voulzy.

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2: Alors, nous allons tout de suite évoquer l'anxiété chez l'enfant. Quand les cris s'impriment dans le système nerveux de l'enfant, attention, cris parentaux et anxiété chez l'enfant. Les cris parentaux peuvent-ils favoriser justement l'anxiété chez l'enfant? Eh bien, aucun parent n'est parfait. Nous pouvons tous perdre patience, mais lorsque les cris deviennent fréquents, ils ne sont plus seulement un mode de communication, ils peuvent avoir un impact durable sur le développement émotionnel de l'enfant. Le cerveau de l'enfant est encore en construction. Face à des cris répétés, son système nerveux peut rester en état d'alerte, ce qui augmente son niveau de stress et d'anxiété. Alors, nous allons essayer de comprendre, grâce bien sûr à un expert en psychanalyse, comment décoder cet impact profond et ses interactions sur le système nerveux en développement chez l'enfant. Comment les cris activent durablement le système de stress et comment ils influencent le sentiment de sécurité et ce lien d'attachement. Attention, les conséquences possibles sur les émotions, la concentration et le cœur et le corps peuvent être difficiles. Pourquoi apprendre donc à réguler ses propres émotions et aussi une façon de protéger sa santé mentale et la santé mentale de son enfant. L'objectif, bien sûr, pas de culpabiliser les parents, mais de rappeler qu'une réparation est toujours possible. Ce n'est pas l'absence d'erreur qui construit un enfant, mais la qualité du lien que l'on entretient avec lui. Donc, les cris parentaux fréquents déclenchent un état de stress chronique chez l'enfant, augmentant significativement son niveau d'anxiété et perturbant donc son sentiment de sécurité intérieure. L'impact direct des cris parentaux sur le développement de l'anxiété chez l'enfant, c'est l'activation constante de l'amygdale, plaçant

0: l'enfant dans un état d'hypervigilance permanent. Fragilisation du lien d'attachement, ce qui réduit aussi la capacité de l'enfant à s'auto-apaiser. Développement de troubles somatiques et de difficultés de concentration liées au cortisol élevé. Modélisation d'une communication basée sur la peur plutôt que sur la résolution de problèmes. Ainsi, favoriser une régulation émotionnelle parentale permet non seulement de réduire l'anxiété de l'enfant, mais aussi de construire un environnement propice à sa santé mentale à long terme. Voilà, j'espère que vous allez savoir gérer vos moments de frustration pour rester calme et ne pas crier sur votre enfant. Voilà, ce sont des petits conseils qui sont bons à entendre, bons à donner, parce que on est tous humains, comme on le dit, et on se doit de respecter aussi nos enfants, car eux, ils ont tout à apprendre de nous, et bien sûr, ils attendent de l'amour, de l'affection, de la compréhension et beaucoup d'écoute. Voilà, c'est comme ça qu'on construit un superbe lien et de bons rapports entre parents-enfants. Il est 16h59 sur Radioactivité. Nous allons nous installer confortablement dans notre fauteuil pour écouter non pas Michel Fugain, mais pour écouter J'écoute ma ville. Alors, il est ni petit ni grand, il est juste moyen pour que vous puissiez, eh bien, me retrouver juste après pour encore plus de musique. Allez, bonne écoute à vous tous. J'écoute ma ville. Il est dans quelques secondes, 17h. Bonne écoute à vous tous. Et on se retrouve juste après, dans quelques secondes. On compte ensemble? Attention, 5, 4, 3, 2, 1. 17h sur Radioactivité.
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2: Il est l'heure de retrouver votre rubrique J'écoute ma ville sur Radioactivité. Aujourd'hui, un sujet à l'ordre du jour. Nous retrouvons tout de suite Madame Nathalie Lenoir de l'Amicale des donneurs de sang pour la prochaine collecte de sang qui aura lieu à Pont-à-Mousson à la salle Montrichard de 15h30 à 19h30. C'est ce lundi 10 août. On l'écoute tout de suite ensemble sur Radioactivité.
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2: Joanne, pour Radioactivité, je suis actuellement dans les studios de Radioactivité. Je suis actuellement au téléphone avec Nathalie Lenoir. Bonjour.
4: Bonjour Joanne, bonjour à tous.
2: Alors on est ici pour parler collecte de sang avec les amicales des donneurs de sang. Déjà, est-ce que vous pouvez rappeler votre poste? Quel est votre rôle dans cette association?
4: Je suis vice-présidente et secrétaire. Et là, pendant les vacances d'été, je remplace le président.
2: D'accord, et donc collecte de sang, hein, comme on a souvent l'honneur de vous avoir sur Radioactivité. Donc là, c'est les grandes vacances et il y a des collectes de sang qui sont prévues pour cette période et notamment à Pont-à-Mousson. Est-ce que vous pouvez nous rappeler la date exacte de cette prochaine collecte?
4: Alors la prochaine collecte à Pont-à-Mousson, ce sera lundi, donc on sera le 10 août, de 15h30 à 19h30 à l'espace Montrichard.
2: Voilà, donc assez fréquemment à l'espace Montrichard. Déjà, première question, est-ce que les grandes vacances influent beaucoup sur le sang? C'est-à-dire que vu, j'imagine beaucoup de personnes partent en vacances. Est-ce que les donneurs sont aussi assidus que le reste de l'année?
4: Le problème qui se pose cette année, c'est qu'en plus des départs en vacances, c'est la canicule. C'est-à-dire que là, depuis la fin mai, on a des vagues de canicule qui se succèdent et du coup, les gens sortent moins. Donc, il y a moins de monde sur les collectes et du coup, les stocks s'en ressemblent.
2: Bien sûr. Donc, on appelle bien sûr à nos amis auditeurs et auditrices à ne pas hésiter. Alors, on va rappeler les règles, pour les collectes de sang. Déjà, comment on fait pour s'inscrire? Est-ce que c'est une obligation déjà de s'inscrire? Et est-ce qu'on peut le faire directement sur Internet?
4: Alors, c'est préférable maintenant de s'inscrire, de prendre... C'est même pas une inscription, en fait. C'est un simple rendez-vous qu'on prend sur Internet, sur le site du don du sang. Voilà, on tape « je prends rendez-vous », on tape le nom de la commune, ensuite on choisit son créneau horaire, on rentre ses coordonnées, son adresse mail, son nom, son prénom, sa date de naissance. C'est quelque chose qui va très vite. Donc ça, c'est quelque chose qui peut être fait par les personnes qui n'ont jamais donné leur sang. Et dans celles qui ont déjà donné, dès qu'elles sont dans les créneaux qu'elles peuvent redonner, c'est-à-dire 2 mois après avoir fait un premier don, ces personnes-là, en principe, reçoivent un SMS. Et dans le SMS, il y a un lien pour prendre directement rendez-vous. S'il n'y a pas de rendez-vous, c'est toujours possible de donner. Et il faut savoir aussi qu'on peut prendre le rendez-vous même si la collecte de sang a déjà commencé. C'est-à-dire qu'elle commence à 15h30. Si vous vous dites, tiens, j'irais bien donner mon sang, mais je n'ai pas de rendez-vous, je regarde s'il y a un rendez-vous, par exemple, à 17h qui me convient, c'est toujours possible de le faire.
2: Mais voilà, vous acceptez encore quand même les personnes qui, pour X ou Y raison, n'auraient pas accès à Internet ou ne seraient pas à l'aise avec la prise de rendez-vous, ils peuvent quand même venir vous voir pendant ce créneau. Alors, vous l'avez rappelé il y a quelques instants, donc pour les donneurs réguliers, il y a 2 mois d'attente, si je ne dis pas de bêtises, entre chaque don du centre.
4: Entre 2 dons, à peu près 2 mois, c'est 8 semaines. 8 semaines de délai entre 2 dons.
2: Alors, est-ce que vous pouvez rappeler les critères, on va dire, des personnes qui peuvent donner leur sang aujourd'hui, et notamment à Pont-à-Mousson ce lundi?
4: Alors, il faut être âgé de 18 ans minimum et avoir 71 ans moins un jour.
2: Donc, avoir moins de 71 ans.
4: Voilà. C'est-à-dire que le jour des 71 ans, c'est terminé et on ne peut plus donner.
2: D'accord.
4: Voilà, c'est comme ça, c'est le règlement. Et il faut peser au moins 50 kilos et surtout ne jamais avoir été transfusé.
2: Alors, transfusé, c'est-à-dire, est-ce que vous pouvez expliquer?
4: C'est-à-dire avoir reçu pour une raison X ou Y un problème de santé ou même en étant petit à la naissance, ne jamais avoir reçu une transfusion sanguine.
2: Donc, du sang qui ne serait pas de nous.
4: Voilà, pour un soin, voilà, pour une raison médicale, voilà, avoir reçu une poche de sang.
2: Donc, même si c'est arrivé il y a 15 ans, ça peut avoir une incidence
4: sur le sang.
2: Même si
4: c'est arrivé il y a 15 ans, même si c'était au moment de la naissance, des fois ça arrive que. Des petits prématurés ou des enfants à la naissance pour une raison que je ne connais pas plus que ça, n'étant pas médecin, t'es obligé de recevoir une poche de sang. Donc à partir du moment où il y a eu une transfusion à n'importe quel âge et en remontant X années dans le temps, il n'est pas possible de donner son sang.
2: Alors est-ce que vous pouvez également rappeler la quantité de sang qui est prélevée par donneur environ ?
4: Alors environ 450 millilitres, je précise bien, millilitres.
2: Mais sachant que... un corps humain, globalement, possède 4 à 5 litres de sang.
4: Oui, 5 à 6 litres, oui, à peu près, ça ne représente rien, en fait. Ça dure en moyenne, ça dure 1 heure. Bon, c'est vrai que des fois, il faut prendre un petit peu son mal en patience quand il y a du monde. Mais bon, c'est un peu le but aussi d'avoir du monde pour donner. Donc, mais en moyenne, ça allait entre 1 heure, 1h15, à peu près.
2: Sachant que
4: quand on fait un don, même si on prend 1 heure de son temps, on soigne 3 personnes.
2: Bien sûr, bien sûr. Et puis, sachant qu'il y a 20 minutes après le don du sang où les personnes sont obligées de rester sur place pour une légère observation pour voir si la personne va bien.
4: Voilà. C'est le temps, les 20 minutes-là, en fait, c'est les 20 minutes qui sont prises pour la collation.
2: Voilà, exactement. Alors, est-ce que vous avez une estimation? On en voudrait toujours plus, bien sûr, des donneurs, mais est-ce que vous avez une estimation à me donner pour cette collecte de sang ce lundi?
4: Oui, alors là, l'établissement français du sang espère sur cette collecte 115 donneurs. 115 donneurs pour une ville comme Pont-à-Mousson, c'est vrai que ça paraît peu. Mais en sachant qu'on a à peu près 9000 personnes majeures sur Pont, mais c'est pourtant un chiffre qui n'est pas évident à atteindre parce qu'on a bien du mal d'avoir les 115 donneurs.
2: 115 donneurs sur un créneau de 4 heures, vous savez dire que vous devez être quand même beaucoup à superviser cette collecte de sang.
4: Ah ben oui, ben il y a le personnel de l'EFS qui est là, donc pour toute la partie médicale, on va dire médicale, tout ce qui est prélèvement. Et nous, après, les bénévoles, bon, on est toujours entre 10 et 12 personnes présentes pour accueillir les bénévoles, leur servir la collation et assurer une petite surveillance quand même. Voilà.
2: Et est-ce que justement vous êtes à la recherche de bénévoles ou est-ce que vous avez atteint, on va dire... Un nombre de bénévoles suffisant pour vous occuper encore des collectes de sang?
4: Pour l'instant, on est suffisamment nombreux parce qu'on est 12. Par contre, ce qu'il nous faudrait, ce serait un homme. Alors là, je vais en profiter pour lancer une annonce, en fait. Il nous faudrait un homme costaud, jeune retraité et disponible pour porter des tables.
2: D'accord. Et bah, écoutez, n'hésitez pas, amis auditeurs, en l'occurrence, à vous contacter directement via Internet. Vous avez peut-être un numéro de téléphone à leur communiquer?
4: Je vous le donne, il n'y a pas de souci.
2: Ah oui, non, allez-y, vous pouvez y aller.
4: Alors 06 89 50 87 86.
2: Voilà, donc n'hésitez pas, amis auditeurs, si vous voulez donner un peu de votre personne pour aider l'amicale des donneurs de sang, ce sera avec plaisir que vous serez accueillis pour ces collectes de sang. Est-ce que vous aviez autre chose à ajouter, Madame Lenoir ?
4: Non, je voulais simplement dire que de toute façon, on en a parlé tout à l'heure avec la canicule, parce que c'est vrai que les gens ne veulent pas trop sortir, et c'est vrai qu'on peut les comprendre, mais d'un autre côté, les malades, il y en a toujours autant dans les hôpitaux qui ont besoin d'être transfusés. Donc, donc il faut quand même assurer des stocks suffisants.
2: Oui, bien sûr. J'imagine que ce n'est pas la meilleure période pour les collectes et pour les donneurs, effectivement.
4: On peut même redonner les chiffres nationaux s'il y a besoin. Par jour, il faut 10 000 poches de sang en France. Ce qui veut dire que pour avoir les 10 000 poches de sang, il faut arriver à mobiliser entre 11 500 et 12 000 personnes.
2: Par jour ?
4: Oui, par jour, pour sauver 1 million de patients par an.
2: Oui, c'est énorme. C'est énorme. Alors, écoutez, on espère que ces chiffres vont motiver des nouveaux donneurs, surtout, qui sont difficiles à aller chercher. Donc, on espère qu'ils seront nombreux et qu'ils se présenteront. Je le rappelle, c'est ce lundi 10 août, de 15h30 à 19h30, à l'espace Montrichard de Pont-à-Mousson. N'hésitez pas à prendre rendez-vous directement sur le site dondesang.fr. Comme vous l'avez dit, Madame Lenoir, c'est très rapide. En deux minutes, vous avez votre rendez-vous qui est pris et vous pouvez vous rendre directement sur place.
4: Vous parliez des nouveaux donneurs et tout ça. Ce qui serait bien aussi, c'est que les jeunes, quand ils font leur premier don, ils en parlent entre eux, entre copains, copines et tout ça, et qu'ils leur expliquent un peu comment ça se passe pour essayer de les motiver.
2: Oui. Eh bien, écoutez, on invite aussi les jeunes, aussi. Les moins jeunes. Tous ceux qui sont en capacité de donner, à venir donner ce lundi 10. Eh bien, écoutez, encore un grand merci à vous, Madame Lenoir, pour ces quelques mots, en espérant un maximum de monde lors de cette collecte de sang. On vous tiendra bien sûr informés, amis auditeurs, auditrices, des prochaines collectes de sang sur le bassin de Pont-à-Mousson. En attendant, je vous souhaite une bonne journée, Madame Lenoir, et je vous dis à bientôt.
4: Eh bien, merci pour tout, et bonne journée à vous aussi, et à bientôt.
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0: Fin de ce J'écoute ma ville. Il est 17h10 sur Radioactivité. À bon entendeur, restez avec nous sur le 96.5. On s'en va en Égypte faire la fête.

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17h25 sur Radioactivité. On est dans les années 2024. On fait un petit bond, un tout petit bond en avant. On est dans les années 2025 avec Joli Cœur. Voilà, d'où je viens.

17h31 sur Radioactivité. Nous allons faire un petit tour sur Curieux Live pour voir ce qu'il y a de beau dans les petites informations ludiques. On aime bien être curieux, bien évidemment. On va parler de l'eau pure. Ah oui, ça existe, des lieux de baignade en France où l'eau est plus pure. Alors, si vous avez encore des hésitations pour la destination de vos vacances, pourquoi pas vous y rendre. La qualité d'une eau de baignade n'est jamais acquise. Un épisode de forte pluie, un dysfonctionnement du réseau d'assainissement ou un ruissellement agricole peuvent la dégrader temporairement. C'est pour ça que les sites sont contrôlés régulièrement tout au long de la saison de baignade. Alors, nous allons tout de suite commencer par le premier, c'est le lac d'Annecy. En Haute-Savoie, dans les années 1960, le lac était menacé par les rejets d'eau usée. Depuis, un immense réseau d'assainissement a été mis en place tout autour du lac. Aujourd'hui, ces plages sont régulièrement classées en excellente qualité sanitaire. La deuxième position, Palombadia, en Corse du Sud. Chaque saison, l'eau est analysée en laboratoire par les autorités sanitaires. Les contrôles recherchent surtout des bactéries indicatrices d'une contamination microbiologique, car ce sont elles qui présentent le principal risque immédiat pour les baigneurs et les baigneuses. Les baigneuses et les baigneurs. Alors, la troisième position, c'est la plage du Bourg, en Guadeloupe. En Guadeloupe, la saison de contrôle peut s'étendre à presque toute l'année. Les prélèvements sont réguliers afin de vérifier que la qualité de l'eau reste stable dans le temps et pas seulement pendant la saison touristique. La plage de Cholet, dans les Ardèches, une rivière peut changer en quelques heures un orage. Les pluies peuvent entraîner des bactéries depuis les sols, les élevages ou les réseaux d'assainissement. Malgré cette variabilité, les analyses disponibles les plus récentes la conservent en excellente qualité. Et en cinquième position, le lac d'Aiguebelette. D'Aiguebelette, c'est en Savoie. Le lac est protégé par une réglementation qui limite fortement les activités motorisées sur l'eau. Cette pression humaine réduite contribue à préserver son écosystème et plusieurs de ses plages obtiennent elles aussi un classement sanitaire excellent. Oui, excellente qualité ne veut pas dire que l'eau est potable, ni bleue turquoise. Le classement indique seulement que le risque microbiologique est très faible au moment des contrôles. Alors, avant de vous baigner, vous pouvez consulter gratuitement les derniers résultats d'analyse de n'importe quelle plage sur le site officiel des eaux de baignade. Et nous, on continue bien sûr toujours dans nos belles années. On est dans les années toujours 2025. On terminera avec les années 2026, bien évidemment. Et j'ai envie de vous faire écouter une chanson de. Ah, c'est pas n'importe qui, hein. Je suis en train de la chercher parce qu'il y en a beaucoup. La voilà, c'est notre petit Armand Friedman. 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

Il est 17h41 sur Radioactivité. Allez, on écoute une petite page de publicité. 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

0: C'était Corneille sur Radioactivité, une nouveauté du mois de juillet. Donc c'est tout frais, rien que pour vous. Et comme je sais que vous aimez beaucoup les nouveautés, Gims avec son titre Emprise, c'était également une nouveauté sur Radioactivité en exclusivité.
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voici le programme TV, chers auditeurs. Qu'est-ce qu'il y a de beau ce soir à la télé? En tout cas, je peux déjà vous dire qu'il y a la country de Dany. À 19h, ne l'oubliez pas, hein, la country de Dany, comme vous l'aimez. Un rendez-vous incontournable sur Radioactivité. Ce soir, 21h10 sur TF1, le jeu. Une comédie dramatique. Laurent Guéra, l'anniversaire événement sur la 2 à 21h10, du divertissement, de l'humour. Tom et Lola, une série policière sur la 3 à 21h10. À 3, on y va. C'est sur la 4 à 21h05, une comédie. Des trains pas comme les autres, ça se passe au Monténégro. C'est sur la 5 à 21h. Cauchemar en cuisine, c'est donc sur M6 à 21h10. Et on continue sur Arte avec Mum, 20h55, une série humour. Justice en France, un parricide, en cours d'assises, dur. Donc c'est sur LCP, la chaîne 8, à 20h59. On continue avec la vérité qui compte, il n'y a que la vérité qui compte, sur W9 à 21h10. Secret Story, c'est sur TMC à 21h25. Double Zéro, c'est sur TFX, la chaîne 11, à 21h10. C'est une comédie. Et on terminera avec Gulli, 21h05, The Middle. Voilà donc cette série humoristique que vous attendez peut-être tous. Voilà donc l'essentiel des chaînes de la TNT. Eh bien, restez bien avec nous sur Radioactivité. Comme je vous l'ai dit il y a quelques instants, Dany vous rejoindra dès 19h sur Radioactivité pour la country de Dany. Moi, je sais que vous avez hâte d'avoir cette petite touche de spiritualité. Voilà, donc on va essayer de trouver une belle petite touche de spiritualité. Voilà, donc c'est... Il y a une magnifique phrase qui dit « Ce que l'on donne ne revient pas toujours, mais ce que l'on donne reflète toujours ce que l'on est. » Et ça frappe fort. C'est vrai. C'est vrai ou pas? Oui, nous sommes souvent déçus lorsque notre gentillesse n'est pas rendue. Lorsque nos efforts ne sont pas reconnus. Lorsque notre amour n'est pas partagé de la même manière. Mais avec le temps, on comprend une chose essentielle. Ce que nous donnons parle avant tout de nous. Donner du respect montre notre éducation. Donner de la bienveillance révèle notre cœur. Donner du temps témoigne de notre générosité et offrir de l'amour sincère est le reflet de notre âme. Les autres choisiront ce qu'ils feront de ce que nous leur donnons. Cela leur appartient, mais la manière dont nous choisissons d'aimer, d'aider ou de pardonner révèle la personne que nous sommes. Alors, ne laisse jamais l'ingratitude des autres changer la beauté de ton cœur. Continue à semer le bien, non pas parce que tout reviendra forcément, mais parce que tu offres au monde, raconte qui tu es. Et cela, personne ne pourra jamais te l'enlever. Voilà, donc je vous souhaite une excellente soirée et je vous dis à demain en pleine forme. Demain, c'est vendredi, vous retrouvez Joanne dès le matin à 8h. Prenez soin de vous. Et n'oubliez pas Dany à 19h. À demain. Merci pour votre fidélité.

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